0: Bonjour à toutes et à tous, bienvenue à votre bulletin de nouvelles régional sur Flow 96.5. Ici, Alphonse Legault, au micro. Maïté Blanchette Vézina, la députée de Rimouski, a remis jeudi soir la médaille de la députée de l'Assemblée nationale à 7 récipiendaires. Il s'agit de Marie-Claude Gasse, directrice de coup de main à domicile, de Louis Khalil, président fondateur des pionniers de Rimouski, de Thérèse Martin, journaliste et communicatrice à la retraite, Richard Rancourt, président du Carrefour 50 plus du Québec, Rita Gagné, marquis, grande figure philanthropique de la région, Luc Jobin, une figure incontournable de l'action sociale à Rimouski et l'organisme Accueil et Intégration Bas-Saint-Laurent. Maïté Blanchette Vézina se félicite de l'apport de ces personnes dans le développement de Rimouski. On l'écoute.
1: Je suis très fière. Il y a tellement de gens qui font des belles choses à Rimouski, dans Rimouski-Ningette, qui méritent d'être mis en lumière. Alors, c'est ce que j'ai fait. Là, 6 médailles à des personnes et une 7e pour ma IBSL, Accueil et Intégration Bas-Saint-Laurent, qui ont un impact tellement positif sur les gens, sur notre tissu social, sur notre communauté. Chacun, à leur façon, ont apporté quelque chose de positif, soit par leur présence dans les organismes communautaires, soit par leur impact directement pour les services aux citoyens, soit par la durée de leur implication. Alors, ça dépend de chacun, mais il y a un fil conducteur, c'est celui d'aider à maintenir notre tissu social fort au Bas-Saint-Laurent et à Rimouski.
0: Je vous propose d'écouter quelques récipiendaires remplis d'émotions. Ils nous ont dit qu'ils ne s'y attendaient pas. D'abord, Marie-Claude Gasse de coup de main à domicile et Sarah Toulouse de Accueil et Intégration Bas-Saint-Laurent.
2: C'est tout un honneur. Et quand on travaille pas pour recevoir des récompenses, on travaille pour aider les gens qu'on supporte avec coup de main à domicile. Donc, c'est vraiment très flatteur. Si j'avais pas eu d'équipe derrière moi, j'aurais jamais réussi. Donc, je dis souvent que ce sont nos 250 employés qui travaillent dans l'ombre qui sont les plus importants parce que s'ils étaient pas là, je serais pas là moi non plus.
1: Mais c'est une belle reconnaissance pour tout le travail que fait l'équipe au quotidien dans l'accompagnement des personnes issues de l'immigration. Souvent, c'est du travail qui est un peu dans l'ombre qu'on voit pas. Puis d'avoir ce moment-là pour souligner l'ampleur du travail qui se fait, c'est un beau privilège. Ça fait du bien. Ça témoigne, en fait, du fait que le travail qu'ils font est vu, en fait, puis reconnu au-delà des limites de notre organisme.
0: Enfin, parole à Richard Rancourt de Carrefour 50 plus et à la journaliste Thérèse Martin, ils nous partagent également leurs sentiments.
3: Ça m'émeut beaucoup, parce que lorsqu'on s'implique pour une cause, on le fait pas dans le but de recevoir une médaille, d'être récompensé, parce qu'on croit à la cause. Puis si on croit à la cause, on dit, il y a quelqu'un au bout de la ligne qui va en profiter. Puis le fait que ce soit reconnu par la députée, puis d'autres personnes dans la communauté, on reste un peu ému de ça. Puis moi, aujourd'hui, j'étais ému de ça.
4: Premièrement, on ne s'y attend pas. Ça fait chaud au cœur, c'est certain, parce que je trouve que c'est important, le travail des journalistes depuis toujours. Et puis, on dit les chiens de garde de la démocratie, s'assure que tout va bien, puis dénonce certaines situations des fois, mais il y a aussi le fait de vouloir soutenir sa région, de vouloir la développer, soutenir le développement de la région. Je trouve ça important aussi. Et donner une voix à ceux qui ont du mal à s'exprimer pour différentes raisons. Alors, oui, c'était important pour moi dans mon travail de journaliste. Je pense que c'est ça qui a été souligné surtout aujourd'hui.
0: La Maison Marie-Élisabeth de Rimouski a présenté jeudi en conférence de presse un nouveau service à sa clientèle. Il s'agit de la clinique d'ajustement des symptômes destinés aux personnes en soins palliatifs. Ce nouveau service vise à offrir des soins de support et une prise en charge des symptômes aux personnes dans une situation de maladie grave et incurable. En annonçant ce service, la Maison Marie-Élisabeth souhaite mieux faire connaître donc cette ressource à la population et de favoriser un référencement précoce vers des soins de support appropriés à la condition du patient. Madame Paul Côté est directrice de la Maison Marie-Élisabeth. On écoute.
5: On crée un nouveau service en collaboration avec Santé Québec Bas-Saint-Laurent, avec notre équipe médicale aussi, pour des personnes qui sont en soins palliatifs, mais avec une espérance de vie de 2 ans et moins environ. Donc, c'est un besoin qui était vraiment présent dans notre communauté. C'est un service qui n'existait pas comme tel. Donc, Santé Québec Bas-Saint-Laurent nous prête un local qui est au CLSC pour accueillir, pour la prise de rendez-vous pour ces personnes-là, pour vraiment ajuster les symptômes des personnes, soulager leurs douleurs, etc. Principalement, c'est les médecins de la Maison Marie-Élisabeth qui sont là, mais il y a d'autres médecins aussi qui ont développé une expertise au fil de leur pratique avec la formation continue aussi en ajustement des symptômes, en soins palliatifs. Alors, pourquoi pas en faire bénéficier les gens qui en ont besoin? Parce que on pense souvent aux soins palliatifs comme étant des soins qu'on donne dans les derniers jours, les dernières semaines, alors que les soins palliatifs peuvent durer beaucoup plus longtemps. Puis c'est bénéfique aussi, ça a été prouvé scientifiquement. Donc, ça améliore la qualité de vie et ça prolonge bien souvent la vie de ces personnes-là.
0: Ouverte depuis l'automne dernier, la clinique a déjà permis d'accueillir et de suivre une douzaine de patients dans le cadre d'une vingtaine de rendez-vous. Elle répond, dit-on, à un besoin. Mais comment se présente ce besoin? Question à Dr Nathalie Vaux, médecin coordinatrice médicale de l'équipe médicale régulière de la maison Marie-Élisabeth.
6: Moi, je suis un médecin à l'hospitalisation, donc je vois des patients, entre autres, qui viennent avec des exacerbations de MBOC, de bronchite, des maladies cardiaques, puis ils reviennent toujours avec de l'eau dans les poumons. Puis on voit que ce n'est pas nécessairement abordé, que leur maladie est en train d'avancer, que peut-être qu'on n'est pas capable de la guérir, cette maladie-là, et peut-être qu'on pourrait commencer à la soulager. Donc, c'est vraiment, les patients nous demandent qu'ils sont pas du tout courants. Puis, on travaille aussi fort avec nos collègues spécialistes pour faire connaître les soins palliatifs. C'est très, très connu en oncologie. Hein. Donc, pour les cancers, là, c'est ils sont pas gênés de nous demander. Donc, mais pour les autres spécialités, on fait des petits coucous puis on essaie de s'introduire précocement. Là.
0: Et puis, on connaît la date pour la 81e édition de l'Expo agricole de Rimouski. Ce sera du 29 juillet au 2 août prochain. L'objectif de l'exposition demeure inchangé année après année. Il s'agira d'assurer un rapprochement entre le monde agricole et le public visiteur. L'an dernier, lors de la 80e édition, l'Expo a connu 46 000 visiteurs. L'organisation espère donc cette année atteindre cet objectif et le dépasser pour continuer de faire de cet événement le plus grand événement à caractère agricole dans l'Est du Québec. Ce sera tout pour ce bulletin de nouvelles. Merci de l'avoir suivi. 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
1: 6h40 minutes, bien pile. Bienvenue tout le monde à deux crèmes sucre en ce mardi 30 juin, dernière journée du mois de juin. On est rendu, on a passé au travers ensemble. Hugo Éthier avec vous ce matin en remplacement d'Émile Clouet. Ben oui, on commence un peu cette rotation à l'occasion. On va se retrouver dans différentes cases horaires, puisque c'est la saison estivale pour nous aussi. Donc, quelques remplacements par-ci, par-là, mais on va passer un bon matin ensemble. Bien content de me lever avec vous ce matin. Je pense que hier, on était en congé pour le férié de la fête du Canada et on se retrouve aujourd'hui. Et on a une belle émission. Je vous ai préparé de très beaux sujets ce matin. Ben oui, on va entre autres parler évidemment des feux de forêt là, qui frappent durement le nord du Québec présentement. C'est encore en cours. C'est vraiment là, il y a près de 60 000 hectares de forêt qui ont été déjà calcinés. C'est terrible ce qui se passe là. On va en jaser un peu plus tard. On va aussi discuter là, de sécurité routière un peu plus près de nous. Et un peu plus tard, ben, on parlera de factures d'électricité, hein, puisque il y a une bonne nouvelle pour les gens. On parle de canicule, un mix de canicule, de thermopompe. Vous pouvez peut-être faire une bonne affaire si vous n'avez pas de thermopompe, si vous n'avez pas d'air climatisé à la maison. Prochainement, vous pourriez faire déjà une bonne offre, une bonne affaire avec Hydro-Québec et le gouvernement du Québec. Donc, c'est ce qui nous attend pour la prochaine heure et un peu plus tard, ben, on parlera de plein d'autres sujets. Hein? On fait le tour de l'actualité, autant ici qu'au national, un peu de culturel. Bref, on est là pour vous divertir. Vous pouvez toujours m'appeler aussi en tout temps si vous voulez interagir à ce qui se passe dans l'émission 88-724-9650. À l'instant, on va s'informer de la météo pour la journée. Et en ce mardi 30 juin, c'est une alternance soleil-nuage pour aujourd'hui, avec un 30% de probabilité d'averse de pluie et un risque d'orage cet après-midi. Un maximum de 22 qui nous attend, mais le facteur humidex sera présent, pourrait ressortir jusqu'à 25. Demain mercredi, presque le même scénario, alternance soleil-nuage, 40% de probabilité d'averse et un risque d'orage aussi en après-midi, avec un maximum de 21. Pour jeudi, ça sera alternance soleil-nuage aussi, avec 40% de probabilité d'averse et un maximum de 26. Ça sera chaud jeudi. Et vendredi, presque le même scénario, alternance soleil-nuage, 26. On enlève les probabilités d'averse pour vendredi. Et pour la fin de semaine, ce sera une alternance soleil-nuage pour dimanche avec un maximum de 23 et des nuages et de la pluie intermittente pour samedi avec un maximum de 22. Présentement dans Rimouski, la Métis, il fait 16.

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1: César, 48 minutes de retour à crème un sucre, pardon. Je me suis fait prendre ce matin, ben oui. Ce matin, oui, vous le savez, je suis en remplacement d'Émile Clouet, c'est la saison estivale, donc il y aura quelques remplacements. Et j'avais envie de vous parler d'un petit dossier qui m'a touché ce matin en faisant mes recherches, en préparant l'émission. C'est une jeune surdouée qui a été sauvée par la musique. C'est Charlie Maya Marcotte. La jeune a 12 ans et la plupart des jeunes s'apprêtent à entrer au secondaire, mais Charlie Maya Marcotte va déjà faire son entrée en cinquième secondaire. Oui, à seulement 12 ans, elle entrera en cinquième secondaire. C'est un parcours qui est hors du commun, qui cache aussi une histoire de persévérance et de résilience. Puisque Charlie Maya Marcotte est une jeune Québécoise qui est reconnue pour sa douance exceptionnelle. Elle parlait en France complète dès l'âge de 1 an et savait déjà lire à 3 ans. Oui, je me trompe pas là, dans mon texte, ça, c'est vraiment ça qui est arrivé. Et au fil de son parcours, ben, elle a sauté 5 niveaux scolaires et s'est intéressée à des sujets très complexe, bien avant les jeunes de son âge. Mais cette avance intellectuelle, elle s'accompagne d'un profond sentiment d'isolement. Elle raconte qu'elle ne trouvait pas sa place. Les jeunes de son âge la trouvaient différente, tandis que les plus vieux la considéraient trop jeune. Ce sentiment se retrouve d'ailleurs dans sa chanson « La route ». Où elle explique que chacun avance sur la même route, mais dans des voies différentes. Et c'est finalement la musique qui a changé sa vie, puisqu'elle chante, elle joue du piano et de la guitare, elle compose ses propres chansons et affirme que la musique lui a sauvé la vie. Et selon sa mère, le milieu artistique lui a permis de rencontrer des personnes plus ouvertes, de développer sa confiance en elle. Malgré ses capacités hors normes, Charlie souhaite simplement vivre une adolescence normale, comme on peut le faire, là, évidemment. Participer au bal des finissants, se faire des amis. Son histoire nous rappelle que la douance, ça comporte aussi son lot de défis humains et que le talent a souvent besoin d'un espace pour s'exprimer. Malgré c'est une histoire qui est inspirante, qui démontre qu'au-delà des performances scolaires, l'écoute, l'inclusion et la passion peuvent véritablement transformer une vie. Et oui, c'est quand même une histoire qui est assez exceptionnelle. Là, il faut être ouvert à ça. C'est pas, je peux même pas m'imaginer ce par quoi elle a passé étant plus jeune. Elle qui essaie de comprendre un peu comment elle est, qui elle est. Et pour elle, c'est tout à fait normal d'être qui elle est. Ça devait pas être évident, mais heureusement, la musique lui a sauvé la vie, comme elle dit elle-même. Et parlant de musique, on s'en va en musique avec, entre autres, du Caïn et du Jean Leloup. Et au retour, ce sera les nouvelles avec notre ami Alphonse.

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0: Bonjour à toutes et à tous, bienvenue à votre bulletin de nouvelles régionales sur Flo 96.5. Ici, Alphonse Logo, au micro. Maïté Blanchette Vézina, la députée de Rimouski, a remis jeudi soir la médaille de la députée de l'Assemblée nationale à 7 récipiendaires. Il s'agit de Marie-Claude Gasse, directrice de coup de main à domicile, de Louis Khalil, président fondateur des pionniers de Rimouski, de Thérèse Martin, journaliste et communicatrice à la retraite, Richard Rancourt, président du Carrefour 50+, du Québec, Rita Gagné, marquis, grande figure philanthropique de la région, Luc Jobin, une figure incontournable de l'action sociale à Rimouski et l'organisme Accueil et Intégration Bas-Saint-Laurent. Maïté Blanchette Vézina se félicite de l'apport de ces personnes dans le développement de Rimouski. On l'écoute.
1: Je suis très fière. Il y a tellement de gens qui font des belles choses à Rimouski, dans Rimouski-Ningette, qui méritent d'être mis en lumière. Alors, c'est ce que j'ai fait, 6 médailles à des personnes et une 7e pour ma IBSL, Accueil et Intégration Bas-Saint-Laurent, qui ont un impact tellement positif sur les gens, sur notre tissu social, sur notre communauté. Chacun, à leur façon, ont apporté quelque chose de positif, soit par leur présence dans les organismes communautaires, soit par leur impact directement pour les services aux citoyens, soit par la durée de leur implication. Alors, ça dépend de chacun, mais il y a un fil conducteur, c'est celui d'aider à maintenir notre tissu social fort au Bas-Saint-Laurent et à Rimouski.
0: Je vous propose d'écouter quelques récipiendaires remplis d'émotions. Ils nous ont dit qu'ils ne s'y attendaient pas. D'abord, Marie-Claude Gasse de coup de main à domicile et Sarah Toulouse de Accueil et Intégration Bas-Saint-Laurent.
2: C'est tout un honneur que quand on travaille pas pour recevoir des récompenses, on travaille pour aider les gens qu'on supporte avec coup de main à domicile. Donc, c'est vraiment très flatteur. Si j'avais pas eu d'équipe derrière moi, j'aurais jamais réussi. Donc, je dis souvent que ce sont nos 250 employés qui travaillent dans l'ombre qui sont les plus importants parce que s'ils étaient pas là, je serais pas là moi non plus.
3: Mais c'est une belle reconnaissance pour tout le travail que fait l'équipe au quotidien dans l'accompagnement des personnes issues d'immigration. Souvent, c'est du travail qui est un peu dans l'ombre qu'on voit pas. Puis d'avoir ce moment-là pour souligner l'ampleur du travail qui se fait, c'est un beau privilège. Ça fait du bien. Ça témoigne, en fait, du fait que le travail qu'ils font est vu, en fait, puis reconnu au-delà des limites de notre organisme.
0: Enfin, parole à Richard Rancourt de Carrefour 50+ et à la journaliste Thérèse Martin. Ils nous partagent également leurs sentiments.
4: Ça m'émeut beaucoup. Parce que lorsqu'on s'implique pour une cause, on le fait pas dans le but de recevoir une médaille, d'être récompensé, parce qu'on croit à la cause. Puis si on croit à la cause, on dit, il y a quelqu'un au bout de la ligne qui va en profiter. Puis le fait que ce soit reconnu par la députée puis d'autres personnes dans la communauté, on reste un peu ému de ça. Puis moi, aujourd'hui, j'étais ému de ça.
5: Premièrement, on ne s'y attend pas. Ça fait chaud au cœur, c'est certain, parce que je trouve que c'est important, le travail des journalistes depuis toujours. Et puis, on dit les chiens de garde de la démocratie, s'assure que tout va bien, puis dénonce certaines situations des fois. Mais il y a aussi le fait de vouloir soutenir sa région, de vouloir la développer, soutenir le développement de la région. Je trouve ça important aussi. Et donner une voix à ceux qui ont du mal à s'exprimer pour différentes raisons. Alors, oui, c'était important pour moi dans mon travail de journaliste. Je pense que c'est ça qui a été souligné surtout aujourd'hui.
0: La Maison Marie-Élisabeth de Rimouski a présenté jeudi en conférence de presse un nouveau service à sa clientèle. Il s'agit de la clinique d'ajustement des symptômes destinée aux personnes en soins palliatifs. Ce nouveau service vise à offrir des soins de support et une prise en charge des symptômes aux personnes dans une situation de maladie grave et incurable. En annonçant ce service, la Maison Marie-Élisabeth souhaite mieux faire connaître donc cette ressource à la population et de favoriser un référencement précoce vers des soins de support appropriés à la condition du patient. Madame Paul Côté est directrice de la Maison Marie-Élisabeth. On écoute.
6: On crée un nouveau service en collaboration avec Santé Québec Bas-Saint-Laurent, avec notre équipe médicale aussi, pour des personnes qui sont en soins palliatifs, mais avec une espérance de vie de 2 ans et moins environ. Donc, c'est un besoin qui était vraiment présent dans notre communauté. C'est un service qui n'existait pas comme tel. Donc, Santé Québec Bas-Saint-Laurent nous prête un local qui est au CLSC pour accueillir, pour la prise de rendez-vous pour ces personnes-là, pour vraiment ajuster les symptômes symptômes des personnes, soulager leurs douleurs, etc. Principalement, c'est des médecins de la Maison Marie-Isabelle qui sont là, mais il y a d'autres médecins aussi qui ont développé une expertise au fil de leur pratique avec la formation continue aussi en ajustement des symptômes, en soins palliatifs. Alors, pourquoi pas en faire bénéficier les gens qui en ont besoin? Parce que on pense souvent aux soins palliatifs comme étant des soins qu'on donne dans les derniers jours, les dernières semaines, alors que les soins palliatifs peuvent durer beaucoup plus longtemps. Puis c'est bénéfique aussi, ça a été prouvé scientifiquement. Donc, ça améliore la qualité de vie et ça prolonge bien souvent la vie de ces personnes-là.
0: Ouverte depuis l'automne dernier, la clinique a déjà permis d'accueillir et de suivre une douzaine de patients dans le cadre d'une vingtaine de rendez-vous. Elle répond, dit-on, à un besoin. Mais comment se présente ce besoin? Question à Dr Nathalie Vaux, médecin coordinatrice médicale de l'équipe médicale régulière de la Maison Marie-Élisabeth.
7: Moi, je suis un médecin à l'hospitalisation, donc je vois des patients, entre autres, qui viennent avec des exacerbations de MPOC, de bronchite, des maladies cardiaques, puis ils reviennent toujours avec de l'eau dans les poumons. Puis on voit que ce n'est pas nécessairement abordé, que leur maladie est en train d'avancer, que peut-être qu'on n'est pas capable de la guérir, cette maladie-là, et peut-être qu'on pourrait commencer à la soulager. Donc, c'est vraiment, les patients nous demandent qu'ils ne sont pas du tout courants. Puis, on travaille aussi fort avec nos collègues spécialistes pour faire connaître les soins palliatifs. C'est très, très connu en oncologie. Hein? Donc, pour les cancers, là, c'est ils ne sont pas gênés de nous demander. Donc, puis, mais pour les autres spécialités, on fait des petits coucous puis on essaie de s'introduire précocement. Là.
0: Et puis, on connaît la date pour la 81e édition de l'Expo agricole de Rimouski. Ce sera du 29 juillet au 2 août prochain. L'objectif de l'exposition demeure inchangé année après année. Il s'agira d'assurer un rapprochement entre le monde agricole et le public visiteur. L'an dernier, lors de la 80e édition, l'Expo a connu 46 000 visiteurs. L'organisation espère donc cette année atteindre cet objectif et le dépasser pour continuer de faire de cet événement le plus grand événement à caractère agricole dans l'Est du Québec. Ce sera tout pour ce bulletin de nouvelles. Merci de l'avoir suivi. 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

0: Bonjour, ici Samy Rebaïne, voici les informations. Au Venezuela, le plus récent bilan des autorités fait état de plus de 1700 morts dans le double séisme survenu la semaine dernière. L'ONU estime à environ 50 000 personnes le nombre de disparus. Le pays a subi une autre secousse hier, une forte réplique d'une magnitude 4,6 qui a secoué la capitale Caracas, mais aucun dégât supplémentaire n'a été signalé. Une vingtaine de pays ont envoyé quelques 500 tonnes de fournitures et près de 3000 secouristes et travailleurs humanitaires. Deux enfants des frères de 7 et 12 ans ont été retrouvés morts dans une résidence du sud d'Ottawa. Le corps de leur père a été découvert dans un véhicule à une soixantaine de kilomètres de la capitale fédérale, à Kemptville. Selon la police, il s'agirait d'un double meurtre suivi d'un suicide. La chef de la coalition Avenir Québec change de circonscription. Christine Fréchette sera candidate dans Trois-Rivières aux élections générales de l'automne plutôt que dans Sanguinet, en Montérégie, où elle avait été élue en 2022. L'annonce officielle doit être faite jeudi dans sa ville natale. Ce changement survient après la décision du député de Trois-Rivières, Jean Boulet, de ne pas solliciter un nouveau mandat. Daniel Jolivet pourrait devoir retourner en prison en attendant que le ministre de la Justice du Québec détermine s'il a été victime d'une erreur judiciaire. L'homme qui clame son innocence depuis 33 ans en lien avec un quadruple meurtre et en liberté provisoire depuis 6 mois, mais ceux qui ont payé sa caution ont voulu se désister. Enfin, une grande partie de l'est du pays sera aux prises avec une vague de chaleur pour une grande partie de la semaine. La région de Toronto sera particulièrement touchée. Environnement Canada prévoit des températures de 32 degrés ou plus à partir d'aujourd'hui et presque toute la semaine dans la ville reine. Plusieurs régions du Québec, du sud du Québec, devraient commencer à être touchées par cet épisode de chaleur à partir du 1er juillet. C'était les informations.
1: En ce mardi 30 juin, à la météo, c'est une alternance de soleil et de nuages ce matin, avec 30% de probabilité d'averse aujourd'hui et un risque d'orage cet après-midi. On pourrait avoir jusqu'à maximum 22 au mercure et ressenti avec un humidex de 25. Demain, mercredi 1er juillet, jour de déménagement national, ça sera alternance soleil et nuages aussi, avec 40% de probabilité d'averse et un maximum de 21. Jeudi, ce sera alternance soleil-nuage, 40% de probabilité d'averse, un maximum de 26. Et vendredi, alternance soleil-nuage, maximum de 26. Présentement, dans Rimouski et Lamitis, il fait 18.

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1: 7h14, bienvenue dans deux crèmes à sucre. Hugo Étier avec vous ce matin en remplacement de notre ami Émile Clouet qui sera de retour jeudi matin. Bien content de me réveiller avec vous, chers amis. Et ce matin, ben, je commence avec ce qui retient l'attention en actualité. Évidemment, les feux de forêt dans le nord du Québec. L'été commence à peine que le Québec fait déjà face à une importante saison de feux de forêt. Dans le nord du Québec, la situation est particulièrement préoccupante. C'est plus de 60 000 hectares de forêt qui ont déjà été réduits en cendres, soit l'équivalent d'environ 600 km². C'est une superficie plus grande que l'île de Montréal. C'est quand même assez impressionnant, là. En date de dimanche, ben, plus de 60 incendies étaient encore actifs dans la zone nordique, principalement en Baie James et sur une grande partie de la côte nord. Il y a certains qui sont toujours hors de contrôle, notamment près de la route 389, où les flammes ont déjà consumé plusieurs centaines d'hectares. Les causes de tout ça, ben, ce serait un cocktail explosif de foudre, de sécheresse et de conditions météo favorables à la propagation des flammes. Il y a la SOPFEU qui classe d'ailleurs le danger d'incendie comme extrême dans plusieurs secteurs tout autour là, de ces secteurs chauds. Les conséquences ben, sont bien réelles hein, parce que Simon Contant, qui est propriétaire de la pourvoirie Aventure Cagnapisco, qui raconte que l'un de ses camps est menacé par les flammes. Il y a des images aériennes qui montrent des kilomètres de forêt en feu et des infrastructures directement dans la trajectoire des incendies, ce qui est assez épeurant, on va se le dire. Les impacts là, se font sentir bien au-delà des zones touchées. Il y a la route Trans-Taïga qui a dû être fermée sur un tronçon d'environ 80 km. Il y a des communautés Cree, dont Chisasibi et Waskaganish, qui ont demandé à leurs citoyens d'éviter certains secteurs, tandis que Environnement Canada a émis des avertissements concernant la qualité de l'air. La fumée pourrait même être visible jusque sur la côte nord et en Gaspésie et dans d'autres régions du Québec selon la direction des vents. Donc, si vous avez vu là, des nuages à l'autre bout, là, l'autre côté du fleuve, si vous avez vu des petits panaches de brouillard, ben ça pourrait être ces incendies-là qu'on voit présentement. Même si la saison 2026 avait commencé un peu plus tranquillement que les années records de 2023 et 2025, ben les autorités fédérales prévoyaient déjà une augmentation importante du risque avec l'arrivée de la chaleur estivale qu'on connaît dans les derniers jours. Il y a les événements des derniers jours là, qui semblent malheureusement confirmer ces prévisions-là. La SOPFEU rappelle que chacun peut contribuer à prévenir de nouveaux incendies en respectant les interdictions de feu à ciel ouvert et en faisant preuve d'une grande prudence en forêt. Parce qu'avec des conditions aussi sèches qu'on connaît, bon, peut-être pas ici au Bas-Saint-Laurent, vous allez me dire, là, mais dans les secteurs qui sont plus secs, une simple étincelle peut rapidement se transformer en grande catastrophe. Donc, c'est vraiment à faire très, très, très attention à tout ça. Il faut être très vigilant. Nous, on s'en va en pause commerciale et musicale. Et au retour, ben, on continue de s'informer dans cette émission de Crème et Sucre qui se poursuit dans un instant.
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1: Eh bien, on vient de parler de danger de feu de forêt, donc c'est l'heure de vous présenter l'indice d'inflammabilité pour la région de Rimouski et Matapédia. Le danger, l'indice de danger d'incendie pour aujourd'hui est à modéré. Il n'y a aucune restriction en vigueur pour l'instant et aucun incendie actif sur le territoire.

17h25 minutes de retour dans Deux Crèmes à Sucre. Deux nouvelles en provenance de chez nous, de notre région, qui nous rappelle que la sécurité routière ne dépend pas seulement des règles, ben oui, mais aussi du comportement des conducteurs. Parce que, tout d'abord, il y a un automobiliste de 56 ans de la région de Matane qui a reçu une facture plutôt salée après avoir été intercepté dimanche matin sur la route 132 entre Saint-Fabien et Saint-Simon. Les policiers de la Sûreté du Québec avaient reçu plusieurs appels signalant une conduite dangereuse, des dépassements risqués et une vitesse excessive. Et ben le résultat, ben ça, on l'a coincé et l'automobiliste a reçu un constat d'infraction de 1593 $ et 4 points d'inaptitude à son dossier. Aïe, aïe, aïe. La SQ rappelle d'ailleurs que la vitesse et les manœuvres imprudentes demeurent parmi les principales causes des collisions graves au Québec. Puis justement, quand on parle de permis de conduire et de sécurité routière, ben il y a une autre nouvelle qui risque d'intéresser bien des automobilistes de la Métis, celle-là un peu plus joyeuse. C'est que après plusieurs semaines de perturbations qui ont été causées là, par un manque de personnel, Le point de service de la SAAQ de Mont-Joli va retrouver son horaire habituel dès le 6 juillet. Les heures d'ouverture avaient été réduites depuis le mois de mai, obligeant plusieurs citoyens, évidemment, à modifier leurs habitudes ou à se déplacer vers les bureaux de Rimouski, principalement. Et à compter donc de lundi prochain, le bureau sera ouvert du lundi au mercredi, de midi à 17h, le jeudi. De midi à 19h et le vendredi de midi à 17h. La SAQ recommande toutefois de prendre rendez-vous avant de se présenter et rappelle que plusieurs services sont aussi accessibles en ligne. Le lien entre... un bon rappel, là, c'est qu'un permis de conduire, c'est un privilège qui s'accompagne de responsabilités, évidemment. Puis qu'au bout du compte, lever le pied d'un accélérateur coûte toujours beaucoup moins cher qu'une amende ou qu'un accident. Et vous saviez que simplement 2 ou 3 km/h de moins que ce que vous roulez à l'habitude, ça pourrait vous sauver énormément de d'essence au bout de la ligne. Hein. Ça, c'est prouvé que juste de réduire un tout petit peu votre débit de vitesse, ça pourrait vous sauver beaucoup d'essence. Donc, est-ce que vous le faites? Est-ce que vous en êtes conscient? Des fois, on peut peut-être oublier ça. On s'en va en musique avec Billy Dupage et deux frères. Et au retour, deux crèmes à sucre. Ça poursuit.

17h34, 18 dans Rimouski et la Métis, et un maximum de 22 avec l'humidex. On pourrait atteindre jusqu'à 25 pour aujourd'hui. Et je vous parle d'une très bonne nouvelle, puisque oui, je vous dis qu'il y a de l'humidex. Ben, il y a une bonne nouvelle pour des milliers de familles québécoises qui peinent à payer leurs factures d'électricité, puisque Québec, Ottawa et Hydro-Québec annoncent un important investissement de 243 millions de dollars pour offrir gratuitement des thermopompes à plus de 20 000 ménages à faible revenu. C'est une mesure qui vise à réduire les coûts d'énergie tout en améliorant le confort des logements. Et concrètement, ben, cette nouvelle initiative s'ajoute au programme Logis Vert. Donc, les familles admissibles n'auront pas à avancer les frais ni à chercher un entrepreneur. Hydro-Québec va s'occuper de coordonner l'installation des appareils dans le cadre d'un service clé en main. Ça, c'est quand même une excellente nouvelle. Pourquoi miser sur les thermopompes? Ben, parce qu'elles sont beaucoup plus efficaces que les systèmes de chauffage traditionnels. Hydro-Québec rappelle qu'une thermopompe peut produire jusqu'à 3 fois plus de chaleur pour la même quantité d'électricité consommée. Le résultat, ben, c'est qu'on fait des économies sur la facture d'électricité, concrètement. Et aussi, ben, on a un meilleur confort été comme hiver. Puis le programme s'arrête pas là, hein, parce que dès 2027, les ménages admissibles vont pouvoir aussi bénéficier gratuitement de certains travaux d'efficacité énergétique, notamment

l'installation de portes et fenêtres, de thermostats et de thermostats intelligents afin de réduire encore davantage leur consommation d'énergie. Cette annonce est très bien accueillie par l'industrie, mais elle entraîne déjà un effet qui était, eux disent inattendu. Moi, je dis, on aurait pu le prévoir. Bon, il y a des installateurs de thermopompes qui affirment que leur carnet de commandes déborde déjà. L'un d'eux résume la situation en disant, on est booké, ça n'a aucun sens. Selon lui, le secteur manque de main-d'œuvre depuis plusieurs années et la demande ne cesse d'augmenter. Puis pour être admissible, parce que je sais vous vous le demandez, là, comment on fait pour être admissible à ce programme-là, bien les ménages devront répondre aux critères du programme Écologie qui cible les familles à revenus modestes. Donc par exemple, une personne seule doit gagner moins que environ 59 000 $ par année et les seuils augmentent selon la taille du ménage. En plus d'aider les familles à économiser, le gouvernement souhaite aussi réduire la consommation d'électricité à l'échelle du Québec. C'est une façon de libérer de l'énergie pour répondre aux besoins qui grandissent dans notre province, tout en poursuivant évidemment la transition énergétique vers une énergie un peu plus renouvelable, un peu plus nouvelle, propre, comme on aime le dire, évidemment. Voilà, donc ça, c'est une très bonne nouvelle. Je vous invite à aller consulter là, le programme Écologie en ligne. Vous allez trouver ça assez facilement. Si vous êtes admissible, vous avez tous les critères. Vous faites votre demande et on s'occupe de tout. On l'a dit, c'est un programme qui est clé en main. On n'a pas besoin de se casser la tête pour chercher un entrepreneur, trouver des soumissions, soumettre le tout, attendre des réponses, payer à l'avance. Donc, ça va faire bien changement et ça va être bien apprécié, je pense. C'est déjà bien apprécié de beaucoup de Québécois. On s'informe à l'instant de la météo.

30% de possibilité d'inverse de pluie aujourd'hui et un risque d'orage cet après-midi. Un maximum de 22 qui nous attend, mais avec l'humidex, on pourrait ressortir jusqu'à 25. Demain, mercredi, jour national du déménagement, 1er juillet, alternance soleil-nuage, un maximum de 21 et 40%.

0: de probabilité d'averse, un maximum de 26. Et vendredi, pour terminer la semaine, ben, ça sera alternance soleil-nuage, un maximum de 26. Présentement, dans Rimouski, la Métis, il fait 18.
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0: Eh bien, à 7h44, vous reconnaissez ce thème. Ben oui, c'est l'heure de la toute dernière chronique du mois de juin pour ce concours des 12 mois de flow qui est offert et réservé à nos membres de la station. Et ce matin, ben, je vous parle de quoi garder avec soi pour la première nuit dans le nouveau logement parce que, oui, beaucoup de gens vont déménager demain. Donc, je vous parle du sac 24 heures, ce petit sac qui va sauver votre première nuit dans le nouveau logement. Pensez-le comme votre kit d'urgence cosy. Donc, à l'intérieur, mettez vos documents essentiels d'abord, pièces d'identité, vos clés, contrat de bail, coordonnées du propriétaire et assurance afin d'éviter de fouiller dans les cartons le soir même. Ajoutez un petit porte-monnaie avec un peu d'argent liquide et vos cartes ainsi que votre téléphone et son chargeur. Un chargeur portable peut dépanner aussi si vous êtes encore en installation. Ensuite, on peut y ajouter des vêtements de rechange confortables, une tenue de soir. Privilégiez quelque chose de simple et de propre. Plus ou moins une paire de chaussettes et de sous-vêtements. Peut-être, je vous conseillerais peut-être deux paires au moins de bas et de sous-vêtements, puisque si jamais il se met à mouiller, ben vous serez pas pris au dépourvu pendant que on est la sécheuse ou la laveuse n'est pas encore branchée. Prévoyez une trousse de toilette de base, hein, brosse à dents, dentifrice, démaquillage, gel nettoyant, déodorant, brosse, peigne, des lingettes humides pour se rafraîchir rapidement. Et n'oubliez pas les médicaments de première nécessité, vos prescriptions et tout ça, là, les mettre à portée de main. Et peut-être de penser aussi là, à des pansements et vos lunettes ou lentilles de contact si vous en portez. Un petit trousse de premiers soins là, si quelqu'un se blesse. On la cherche pas dans une boîte lointaine. Pour la nuit, bien, emporter une couverture légère, un petit drap, un oreiller. Et si vous avez de jeunes enfants, bien, s'assurer d'avoir ce qui va les sécuriser dès la première nuit. Donc, leur doudou, une petite veilleuse. Ces objets-là vont les aider à sentir qu'on est chez soi tout de suite, rapidement. Ça va les conforter rapidement. Il faut se préparer aussi de quoi manger et à boire facilement. Les bouteilles d'eau en quantité suffisante, ils risquent de faire très chaud, très humide. Quelques petites collations, des bars, des fruits, des couverts ou gobelets jetables aussi. Ustensiles peut-être jetables tout près à portée de main. Enfin, on vous invite à glisser une petite lampe de poche, une paire de ciseaux ou un couteau suisse, ainsi qu'une liste papier avec les numéros utiles, propriétaires, déménageurs, plombiers, ou une photo de cette dite liste dans votre téléphone. Au cas où le téléphone ferait défaut, on peut l'avoir aussi en version papier. Ce sac 24 heures va optimiser votre confort et votre tranquillité pour la première nuit. On vous invite à le garder à portée de main et vous pourrez vous reposer pendant que les cartons finissent de s'installer. Vous êtes probablement dans les derniers préparatifs, là, dans les dernières minutes, dernières heures avant le déménagement. Si c'est votre cas, je vous invite à monter le son de la radio parce que oui, on aura de la bonne musique pour vous accompagner dans ce déménagement aujourd'hui ou demain, peu importe là, comment vous avez planifié le tout. Puis j'espère que ceci va vous avoir aidé. Donc, on s'en va en pause musicale et commerciale et au retour, ça sera les nouvelles avec notre ami Alphonse.
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0: Bonjour à toutes et à tous, bienvenue à votre bulletin de nouvelles régionales sur Flow 96.5. Ici, Alphonse Logo, au micro. Maïté Blanchette Vézina, la députée de Rimouski, a remis jeudi soir la médaille de la députée de l'Assemblée nationale à 7 récipiendaires. Il s'agit de Marie-Claude Gasse, directrice de coup de main à domicile, de Louis Khalil, président fondateur des pionniers de Rimouski, de Thérèse Martin, journaliste et communicatrice à la retraite, Richard Rancourt, président du Carrefour 50 Plus du Québec, Rita Gagné, marquise, grande figure philanthropique de la région, Luc Jobin, une figure incontournable de l'action sociale à Rimouski et l'organisme Accueil et Intégration Bas-Saint-Laurent. Maïté Blanchette Vézina se félicite de l'apport de ces personnes dans le développement de Rimouski. On l'écoute.
1: Je suis très fière. Il y a tellement de gens qui font des belles choses à Rimouski, dans Rimouski Neigette, qui méritent d'être mis en lumière. Alors, c'est ce que j'ai fait, 6 médailles à des personnes et une 7e pour ma IBSL, Accueil et Intégration Bas-Saint-Laurent, qui ont un impact tellement positif sur les gens, sur notre tissu social, sur notre communauté. Chacun, à leur façon, ont apporté quelque chose de positif, soit par leur présence dans les organismes communautaires, soit par leur impact directement pour les services aux citoyens, soit par la durée de leur implication. Alors, ça dépend de chacun, mais il y a un fil conducteur, c'est celui d'aider à maintenir notre tissu social fort au Bas-Saint-Laurent et à Rimouski.
0: Je vous propose d'écouter quelques récipiendaires remplis d'émotion. Ils nous ont dit qu'ils ne s'y attendaient pas. D'abord, Marie-Claude Gasse de coup de main à domicile et Sarah Toulouse de Accueil et Intégration Bas-Saint-Laurent.
2: C'est tout un honneur. Et quand on travaille pas pour recevoir des récompenses, on travaille pour aider les gens qu'on supporte avec coup de main à domicile. Donc, c'est vraiment très flatteur. Si j'avais pas eu d'équipe derrière moi, j'aurais jamais réussi. Donc, je dis souvent que ce sont nos 250 employés qui travaillent dans l'ombre qui sont les plus importants, parce que s'il n'était pas là, je ne serais pas là moi non plus.
3: Bien, c'est une belle reconnaissance pour tout le travail que fait l'équipe au quotidien dans l'accompagnement des personnes issues de l'immigration. Souvent, c'est du travail qui est un peu dans l'ombre, qu'on ne voit pas, puis d'avoir ce moment-là pour souligner l'ampleur du travail qui se fait, c'est un beau privilège, ça fait du bien. Ça témoigne en fait du fait que, le travail qu'ils font est vu en fait, puis reconnu au-delà des limites de notre organisme.
0: Enfin, parole à Richard Rancourt de Carrefour 50 Plus et à la journaliste Thérèse Martin, ils nous partagent également leurs sentiments.
4: Ça m'émeut beaucoup, parce que lorsqu'on s'implique pour une cause, on le fait pas dans le but de recevoir une médaille, d'être récompensé, parce qu'on croit à la cause. Puis si on croit à la cause, on dit, il y a quelqu'un au bout de la ligne qui va en profiter. Puis le fait que ce soit reconnu par la députée puis d'autres personnes dans la communauté, on reste un peu ému de ça. Puis moi, aujourd'hui, je suis ému de ça.
5: Premièrement, on ne s'y attend pas. Ça fait chaud au cœur, c'est certain, parce que je trouve que c'est important, le travail des journalistes depuis toujours. Et puis, on dit les chiens de garde de la démocratie, s'assure que tout va bien, puis dénonce certaines situations des fois. Mais il y a aussi le fait de vouloir soutenir sa région, de vouloir la développer, soutenir le développement de la région. Je trouve ça important aussi. Et donner une voix à ceux qui ont du mal à s'exprimer pour différentes raisons. Alors, oui, c'était important pour moi dans mon travail de journaliste. Je pense que c'est ça qui a été souligné surtout aujourd'hui.
0: La Maison Marie-Élisabeth de Rimouski a présenté jeudi en conférence de presse un nouveau service à sa clientèle. Il s'agit de la clinique d'ajustement des symptômes destinée aux personnes en soins palliatifs. Ce nouveau service vise à offrir des soins de support et une prise en charge des symptômes aux personnes dans une situation de maladie grave et incurable. En annonçant ce service, la Maison Marie-Élisabeth souhaite mieux faire connaître donc cette ressource à la population et de favoriser un référencement précoce vers des soins de support appropriés à la condition du patient. Madame Paul Côté est directrice de la Maison Marie-Élisabeth. On écoute.
6: On crée un nouveau service en collaboration avec Santé Québec Bas-Saint-Laurent, avec notre équipe médicale aussi, pour des personnes qui sont en soins palliatifs, mais avec une espérance de vie de 2 ans et moins environ. Donc, c'est un besoin qui était vraiment présent dans notre communauté. C'est un service qui n'existait pas comme tel. Donc, Santé Québec Bas-Saint-Laurent nous prête un local qui est au CLSC pour accueillir, pour la prise de rendez-vous pour ces personnes-là, pour vraiment ajuster les symptômes, symptômes des personnes, soulager leurs douleurs, etc. Principalement, c'est des médecins de la Maison Marie-Isabelle qui sont là, mais il y a d'autres médecins aussi qui ont développé une expertise au fil de leur pratique avec la formation continue aussi en ajustement des symptômes, en soins palliatifs. Alors, pourquoi pas en faire bénéficier les gens qui en ont besoin? Parce que on pense souvent aux soins palliatifs comme étant des soins qu'on donne dans les derniers jours, les dernières semaines, alors que les soins palliatifs peuvent durer beaucoup plus longtemps. Puis c'est bénéfique aussi, ça a été prouvé scientifiquement. Donc, ça améliore la qualité de vie et ça prolonge bien souvent la vie de ces personnes-là.
0: Ouverte depuis l'automne dernier, la clinique a déjà permis d'accueillir et de suivre une douzaine de patients dans le cadre d'une vingtaine de rendez-vous. Elle répond, dit-on, à un besoin. Mais comment se présente ce besoin? Question à Dr Nathalie Vaux, médecin coordinatrice médicale de l'équipe médicale régulière de la Maison Marie-Élisabeth.
7: Moi, je suis un médecin à l'hospitalisation, donc je vois des patients, entre autres, qui viennent avec des exacerbations de MPOC, de bronchite, des maladies cardiaques, puis ils reviennent toujours avec de l'eau dans les poumons. Puis on voit que ce n'est pas nécessairement abordé, que leur maladie est en train d'avancer, que peut-être qu'on n'est pas capable de la guérir, cette maladie-là, et peut-être qu'on pourrait commencer à la soulager. Donc, c'est vraiment, les patients nous demandent qu'ils ne sont pas du tout courants. Puis, on travaille aussi fort avec nos collègues spécialistes pour faire connaître les soins palliatifs. C'est très, très connu en oncologie. Hein? Donc, pour les cancers, là, c'est ils ne sont pas gênés de nous demander. Donc, mais pour les autres spécialités, on fait des petits coucous puis on essaie de s'introduire précocement. Là.
0: Et puis, on connaît la date pour la 81e édition de l'Expo agricole de Rimouski. Ce sera du 29 juillet au 2 août prochain. L'objectif de l'exposition demeure inchangé année après année. Il s'agira d'assurer un rapprochement entre le monde agricole et le public visiteur. L'an dernier, lors de la 80e édition, l'Expo a connu 46 000 visiteurs. L'organisation espère donc cette année atteindre cet objectif et le dépasser pour continuer de faire de cet événement le plus grand événement à caractère agricole dans l'Est du Québec. Ce sera tout pour ce bulletin de nouvelles. Merci de l'avoir suivi. 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
8: Bonjour, ici Samy Rebaïn, voici les informations. Au Venezuela, le plus récent bilan des autorités fait état de plus de 1700 morts dans le double séisme survenu la semaine dernière. L'ONU estime à environ 50 000 personnes le nombre de disparus. Le pays a subi une autre secousse hier, une forte réplique d'une magnitude 4,6 qui a secoué la capitale Caracas, mais aucun dégât supplémentaire n'a été signalé. Une vingtaine de pays ont envoyé quelques 500 tonnes de fournitures et près de 3000 secouristes et travailleurs humanitaires. Deux enfants des frères de 7 et 12 ans ont été retrouvés morts dans une résidence du sud d'Ottawa. Le corps de leur père a été découvert dans un véhicule à une soixantaine de kilomètres de la capitale fédérale, à Kemptville. Selon la police, il s'agirait d'un double meurtre suivi d'un suicide. La chef de la coalition Avenir Québec change de circonscription. Christine Fréchette sera candidate dans Trois-Rivières aux élections générales de l'automne plutôt que dans Sanguinet, en Montérégie, où elle avait été élue en 2022. L'annonce officielle doit être faite jeudi dans sa ville natale. Ce changement survient après la décision du député de Trois-Rivières, Jean Boulet, de ne pas solliciter un nouveau mandat. Daniel Jolivet pourrait devoir retourner en prison en attendant que le ministre de la Justice du Québec détermine s'il a été victime d'une erreur judiciaire. L'homme qui clame son innocence depuis 33 ans en lien avec un quadruple meurtre et en liberté provisoire depuis 6 mois, mais ceux qui ont payé sa caution ont voulu se désister. Enfin, une grande partie de l'est du pays sera aux prises avec une vague de chaleur pour une grande partie de la semaine. La région de Toronto sera particulièrement touchée. Environnement Canada prévoit des températures de 32 degrés ou plus à partir d'aujourd'hui et presque toute la semaine dans la ville reine. Plusieurs régions du Québec, du sud du Québec, devraient commencer à être touchées par cet épisode de chaleur à partir du 1er juillet. C'était les informations.
9: Et en ce mardi 30 juin, la météo, c'est une alternance de soleil et de nuages aujourd'hui avec un 30% de probabilité d'averse et un risque d'orage cet après-midi. Un maximum de 22 qui nous attend, mais avec l'humidex, c'est très humide. On devrait On pourrait ressentir jusqu'à 25. Demain, mercredi, jour national de déménagement, ça c'est alternance soleil, nuages aussi, et 40% de probabilité d'averse avec un risque d'orage en matinée et un maximum de 21 qui nous attend. Jeudi, ça sera alternance soleil-nuage, encore une fois, 40% de probabilité d'averse, un maximum de 26. Et pour vendredi, on termine la semaine en alternance soleil-nuage et un maximum de 26. Présentement dans Rimouski, la Métis, il fait 17.
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0: 8h17, bienvenue tout le monde à Deux Crèmes, un sucre. Hugo Étienne avec vous jusqu'à 9h. Ben oui, en remplacement de notre ami Émile Clouet, qui est en vacances, qui se repose et qui sera de retour jeudi avec vous, bien frais, bien dispo. Donc, c'est les vacances estivales qui commencent pour nous aussi. Une petite rotation, vous allez l'entendre sur nos ondes. Dans la prochaine heure, ben, je vous parlerai prochainement, entre autres, du syndrome des jambes sans repos. Est-ce que vous connaissez ce syndrome-là? Ou peut-être que vous avez ce petit syndrome-là? Ben, je vous en parle dans les prochaines minutes. Mais juste avant de vous laisser en pause musicale, j'avais envie de vous mentionner un beau service gratuit en ligne offert par la ville de Rimouski, donc à l'aube du 1er juillet, journée de déménagement demain. Il y a une liste de dons. Donc, si jamais vous voulez peut-être soit vous départir de certains objets, finalement, en faisant notre déménagement, une fois arrivé sur place ou un petit peu en amont, peut-être qu'on se rend compte qu'il y a certaines choses dont on n'a plus besoin et qu'on aimerait donner au prochain, c'est possible de le faire via le service en ligne de la ville de Rimouski, dont de bien. Si vous avez besoin de certains objets, vous en avez quand même une. Présentement, là, il y a une dizaine d'objets qui sont là. On a des grands matelas, des boîtes de déménagement, petits sofas, tables de salon, des lits de transition, mobilier de salon, matériel pour fabriquer du vin. Bref, il y a quand même beaucoup de choses qui peuvent peut-être être utiles. Ça peut dépanner des gens. Donc, je vous invite à aller consulter cet onglet en ligne. Vous connectez à votre plateforme en ligne sur la ville de Rimouski si jamais vous voulez donner des choses et les annoncer sur cette plateforme-là. On a les coordonnées de chacun des donateurs qui est sur place. Donc, vous pouvez les contacter directement si un objet vous intéresse. Donc, on s'en va en pause commerciale et musicale. Et au retour, je vous parle de ce syndrome des jambes sans repos.
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8h26 de retour à Deux Crèmes Sucre. Il fait 17 dans Rimouski et la Métis. C'est un maximum de 22 qui nous attend et 25 avec l'humidex pour aujourd'hui. Est-ce que vous vous êtes déjà couché, prêt à vous endormir et soudain, ben, impossible de garder les jambes immobiles. Une envie irrésistible de les bouger, accompagnée de fourmillements, de picotements ou d'une sensation difficile à décrire. Mais si cette situation vous semble familière, vous souffrez peut-être du syndrome des jambes sans repos. Oui, c'est un trouble neurologique beaucoup plus fréquent qu'on croirait. Le sujet a été récemment abordé dans une chronique du Journal de Québec où un lecteur raconte avoir trouvé un soulagement inattendu grâce à un simple mélange de tonique sans sucre et d'eau. Oui, il prenait ça, un petit verre de tonique et d'eau, du tonique sans sucre et de l'eau, juste avant d'aller se coucher. Il affirme que ses symptômes ont pratiquement disparu après quelques semaines. C'est une expérience personnelle qui suscite beaucoup d'intérêt, mais qui ne constitue évidemment pas une preuve scientifique. À ce jour-là, il n'y a aucune recommandation médicale officielle qui reconnaît cette méthode comme traitement du syndrome des jambes sans repos. En réalité, le syndrome des jambes sans repos est aussi appelé la maladie de Willis-Ekbom. Ça touche entre 5 et 10 % des adultes et davantage les femmes. Chez certaines personnes, les symptômes sont occasionnels et pour d'autres, ils surviennent presque tous les soirs et perturbent sérieusement le sommeil. Les personnes qui sont atteintes décrivent souvent une sensation de brûlure, de tiraillement, de fourmillement ou même de décharge électrique dans les jambes. Le plus étrange, c'est que ces symptômes apparaissent surtout lorsqu'on se met au repos, lorsqu'on est assis longtemps en voiture, devant la télévision ou, bien sûr, une fois couché. Et dès qu'on se lève pour marcher, ben, le malaise diminue ou presque immédiatement. Donc, les causes exactes de tout ça, ben ça demeure encore mal compris, mais les chercheurs savent que plusieurs facteurs peuvent être en cause. Ça peut être une carence en fer, qui est souvent associée au syndrome, tout comme certaines maladies chroniques. Et on peut avoir la grossesse, l'hérédité, ou encore certains médicaments. Puis c'est pourquoi y a certains médecins qui recommandent fréquemment de vérifier le taux de fer avant d'entreprendre un traitement. Mais la bonne nouvelle, c'est qu'il existe des solutions. En plus des traitements prescrits lorsque les symptômes sont vraiment plus importants, mais il y a plusieurs habitudes qui peuvent aider, donc à réduire la caféine, l'alcool en soirée, adopter un horaire de sommeil régulier, faire de l'exercice modérément et corriger une éventuelle carence en fer lorsque c'est indiqué. Les spécialistes rappellent aussi que ce syndrome est encore trop souvent sous-diagnostiqué. Il y a plusieurs personnes qui pensent simplement être agitées ou souffrir d'insomnie, alors qu'il s'agit d'un véritable trouble neurologique qui peut avoir un impact important sur la qualité de vie. Parce qu'évidemment que si on bouge à long terme tout le temps, ou une nuit sur deux, on est toujours en train de bouger et on est incapable de dormir, ça peut avoir des répercussions sur notre qualité de vie, évidemment. Donc, bref, si vos jambes semblent avoir leur propre volonté au moment de dormir, mais il faut pas banaliser la situation. Un simple petit échange avec votre médecin peut parfois mener à un diagnostic et surtout à des solutions qui permettent enfin de retrouver des nuits paisibles. Donc, si votre conjointe, messieurs, a tendance à faire de l'insomnie, est incapable de bouger lorsque c'est l'heure d'aller s'endormir, est incapable d'arrêter de bouger, dise, se lève debout, marche, vient se recoucher, ben, peut-être lui a glissé un tout petit mot de ce syndrome des jambes sans repos. On s'en va en musique avec, entre autres, les Cowboys Fringants et Yiki Yanovski. Et au retour, ben, que Deux Crèmes à Sucre se poursuit.

et de nuages avec 30% de probabilité d'averse aujourd'hui et un risque d'orage en début d'après-midi. Un maximum de 22, mais avec l'humidex, on pourrait ressortir jusqu'à 25 aujourd'hui. Demain, mercredi 1er juillet, ce sera alternance soleil-nuage encore une fois. 40% de probabilité d'averse, un risque d'orage en avant-midi et maximum de 21 qui est prévu. L'humidex sera aussi présent pour demain. On pourrait ressortir jusqu'à 26. Ce sera important de bien s'hydrater. Jeudi, alternance soleil-nuage avec un maximum de 26 et 40% de probabilité d'averse. Et vendredi, soleil, alternance soleil-nuage un maximum de 26. Présentement dans Rimouski, la métisse, il fait 17.

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0: 8h48, de retour à 2 crèmes au sucre. Mais en cette fin d'émission, deux petits conseils très simples. Il va faire chaud, il va faire humide aujourd'hui, donc n'oubliez pas de trimballer une bonne bouteille d'eau avec vous. Ça va être de mise aujourd'hui. Et le deuxième conseil, ben, c'est de lever le son. Oui, lever le son, puisque je vous laisse avec une belle sélection musicale afin de passer la journée de 9h à midi. On vous accompagne en musique, peut-être dans votre préparation de déménagement. Donc, levez le son et moi, ben, je vous retrouve dès midi, de midi à 13h pour Culture Emportée en mode estival. Prenez soin de vous. À tout de suite, tout le monde. Bye bye.
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0: Bonjour à toutes et à tous, bienvenue à votre bulletin de nouvelles régional sur Flow 96.5. Ici, Alphonse Logo, au micro. Maïté Blanchette Vézina, la députée de Rimouski, a remis jeudi soir la médaille de la députée de l'Assemblée nationale à 7 récipiendaires. Il s'agit de Marie-Claude Gasse, directrice de coup de main à domicile, de Louis Khalil, président fondateur des pionniers de Rimouski, de Thérèse Martin, journaliste et communicatrice à la retraite, Richard Rancourt, président du Carrefour 50 Plus du Québec, Rita Gagné, marquise, grande figure philanthropique de la région, Luc Jobin, une figure incontournable de l'action sociale à Rimouski et l'organisme Accueil et Intégration Bas-Saint-Laurent. Maïté Blanchette Vézina se félicite de l'apport de ces personnes dans le développement de Rimouski. On l'écoute.
1: Je suis très fière. Il y a tellement de gens qui font des belles choses à Rimouski, dans Rimouski-Ningette, qui méritent d'être mis en lumière. Alors, c'est ce que j'ai fait, 6 médailles à des personnes et une 7e pour ma IBSL, Accueil et Intégration Bas-Saint-Laurent, qui ont un impact tellement positif sur les gens, sur notre tissu social, sur notre communauté. Chacun, à leur façon, ont apporté quelque chose de positif, soit par leur présence dans les organismes communautaires, soit par leur impact directement pour les services aux citoyens, soit par la durée de leur implication. Alors, ça dépend de chacun, mais il y a un fil conducteur, c'est celui d'aider à maintenir notre tissu social fort au Bas-Saint-Laurent et à Rimouski.
0: Je vous propose d'écouter quelques récipiendaires remplis d'émotion. Ils nous ont dit qu'ils ne s'y attendaient pas. D'abord, Marie-Claude Gasse de coup de main à domicile et Sarah Toulouse de Accueil et Intégration Bas-Saint-Laurent.
2: C'est tout un honneur que quand on travaille pas pour recevoir des récompenses, on travaille pour aider les gens qu'on supporte avec coup de main à domicile, donc c'est vraiment très flatteur. Si j'avais pas eu d'équipe derrière moi, j'aurais jamais réussi. Donc, je dis souvent que ce sont nos 250 employés qui travaillent dans l'ombre qui sont les plus importants, parce que s'ils étaient pas là, je serais pas là moi non plus.
1: Bien, c'est une belle reconnaissance pour tout le travail que fait l'équipe au quotidien dans l'accompagnement des personnes issues de l'immigration. Souvent, c'est du travail qui est un peu dans l'ombre, qu'on voit pas, puis d'avoir ce moment-là pour souligner l'ampleur du travail qui se fait, c'est un beau privilège, ça fait du bien. Ça témoigne, en fait, du fait que ce que le travail qu'ils font est vu, en fait, puis reconnu au-delà des limites de notre organisme.
0: Enfin, parole à Richard Rancourt de Carrefour 50 Plus et à la journaliste Thérèse Martin. Ils nous partagent également leurs sentiments.
3: Ça m'émeut beaucoup. Parce que lorsqu'on s'implique pour une cause, on le fait pas dans le but de recevoir une médaille, d'être récompensé, parce qu'on croit à la cause. Puis si on croit à la cause, on dit il y a quelqu'un au bout de la ligne qui va en profiter. Puis le fait que ce soit reconnu par la députée puis d'autres personnes dans la communauté, on reste un peu ému de ça. Puis moi, aujourd'hui, je suis ému de ça.
4: Premièrement, on ne s'y attend pas. Ça fait chaud au cœur, c'est certain, parce que je trouve que c'est important, le travail des journalistes depuis toujours. Et puis, on dit les chiens de garde de la démocratie, s'assure que tout va bien, puis dénonce certaines situations des fois. Mais il y a aussi le fait de vouloir soutenir sa région, de vouloir la développer, soutenir le développement de la région. Je trouve ça important aussi. Et donner une voix à ceux qui ont du mal à s'exprimer pour différentes raisons. Alors, oui, c'était important pour moi dans mon travail de journaliste. Je pense que c'est ça qui a été souligné surtout aujourd'hui.
0: La Maison Marie-Élisabeth de Rimouski a présenté jeudi en conférence de presse un nouveau service à sa clientèle. Il s'agit de la clinique d'ajustement des symptômes destinée aux personnes en soins palliatifs. Ce nouveau service vise à offrir des soins de support et une prise en charge des symptômes aux personnes dans une situation de maladie grave et incurable. En annonçant ce service, la Maison Marie-Élisabeth souhaite mieux faire connaître donc cette ressource à la population et de favoriser un référencement précoce vers des soins de support appropriés à la condition du patient. Madame Paul Côté est directrice de la Maison Marie-Élisabeth. On écoute.
5: On crée un nouveau service en collaboration avec Santé Québec Bas-Saint-Laurent, avec notre équipe médicale aussi, pour des personnes qui sont en soins palliatifs, mais avec une espérance de vie de 2 ans et moins environ. Donc, c'est un besoin qui était vraiment présent dans notre communauté. C'est un service qui n'existait pas comme tel. Donc, Santé Québec Bas-Saint-Laurent nous prête un local qui est au CLSC pour accueillir, pour la prise de rendez-vous pour ces personnes-là, pour vraiment ajuster les symptômes symptômes des personnes, soulager leurs douleurs, etc. Principalement, c'est des médecins de la Maison Marie-Isabelle qui sont là, mais il y a d'autres médecins aussi qui ont développé une expertise au fil de leur pratique avec la formation continue aussi en ajustement des symptômes, en soins palliatifs. Alors, pourquoi pas en faire bénéficier les gens qui en ont besoin? Parce que on pense souvent aux soins palliatifs comme étant des soins qu'on donne dans les derniers jours, les dernières semaines, alors que les soins palliatifs peuvent durer beaucoup plus longtemps. Puis c'est bénéfique aussi, ça a été prouvé scientifiquement. Donc, ça améliore la qualité de vie et ça prolonge bien souvent la vie de ces personnes-là.
0: Ouverte depuis l'automne dernier, la clinique a déjà permis d'accueillir et de suivre une douzaine de patients dans le cadre d'une vingtaine de rendez-vous. Elle répond, dit-on, à un besoin. Mais comment se présente ce besoin? Question à Dr Nathalie Vaux, médecin coordinatrice médicale de l'équipe médicale régulière de la Maison Marie-Élisabeth.
6: Moi, je suis un médecin à l'hospitalisation, donc je vois des patients, entre autres, qui viennent avec des exacerbations de MPOC, de bronchite, des maladies cardiaques, puis ils reviennent toujours avec de l'eau dans les poumons. Puis on voit que ce n'est pas nécessairement abordé, que leur maladie est en train d'avancer, que peut-être qu'on n'est pas capable de la guérir, cette maladie-là, et peut-être qu'on pourrait commencer à la soulager. Donc, c'est vraiment, les patients nous demandent qu'ils ne sont pas du tout courants. Puis, on travaille aussi fort avec nos collègues spécialistes pour faire connaître les soins palliatifs. C'est très, très connu en oncologie. Hein? Donc, pour les cancers, là, c'est ils ne sont pas gênés de nous demander. Donc, mais pour les autres spécialités, on fait des petits coucous puis on essaie de s'introduire précocement. Là.
0: Et puis, on connaît la date pour la 81e édition de l'Expo agricole de Rimouski. Ce sera du 29 juillet au 2 août prochain. L'objectif de l'exposition demeure inchangé année après année. Il s'agira d'assurer un rapprochement entre le monde agricole et le public visiteur. L'an dernier, lors de la 80e édition, l'Expo a connu 46 000 visiteurs. L'organisation espère donc cette année atteindre cet objectif et le dépasser pour continuer de faire de cet événement le plus grand événement à caractère agricole dans l'Est du Québec. Ce sera tout pour ce bulletin de nouvelles. Merci de l'avoir suivi. 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
7: Bonjour, ici Samy Rebaïn, voici les informations. Au Venezuela, le plus récent bilan des autorités fait état de plus de 1700 morts dans le double séisme survenu la semaine dernière. L'ONU estime à environ 50 000 personnes le nombre de disparus. Le pays a subi une autre secousse hier, une forte réplique d'une magnitude 4,6 qui a secoué la capitale Caracas, mais aucun dégât supplémentaire n'a été signalé. Une vingtaine de pays ont envoyé quelques 500 tonnes de fournitures et près de 3000 secouristes et travailleurs humanitaires. Deux enfants des frères de 7 et 12 ans ont été retrouvés morts dans une résidence du sud d'Ottawa. Le corps de leur père a été découvert dans un véhicule à une soixantaine de kilomètres de la capitale fédérale, à Kemptville. Selon la police, il s'agirait d'un double meurtre suivi d'un suicide. La chef de la coalition Avenir Québec change de circonscription. Christine Fréchette sera candidate dans Trois-Rivières aux élections générales de l'automne plutôt que dans Sanguinet, en Montérégie, où elle avait été élue en 2022. L'annonce officielle doit être faite jeudi dans sa ville natale. Ce changement survient après la décision du député de Trois-Rivières, Jean Boulet, de ne pas solliciter un nouveau mandat. Daniel Jolivet pourrait devoir retourner en prison en attendant que le ministre de la Justice du Québec détermine s'il a été victime d'une erreur judiciaire. L'homme qui clame son innocence depuis 33 ans en lien avec un quadruple meurtre et en liberté provisoire depuis 6 mois, mais ceux qui ont payé sa caution ont voulu se désister. Enfin, une grande partie de l'est du pays sera aux prises avec une vague de chaleur pour une grande partie de la semaine. La région de Toronto sera particulièrement touchée. Environnement Canada prévoit des températures de 32 degrés ou plus à partir d'aujourd'hui et presque toute la semaine dans la ville reine. Plusieurs régions du Québec, du sud du Québec, devraient commencer à être touchées par cet épisode de chaleur à partir du 1er juillet. C'était les informations.
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0: Bonjour à toutes et à tous, bienvenue à votre bulletin de nouvelles d'avant-midi de ce 30 juin 2026. Alphonse Legault ici au micro pour vous informer. Le 26 juin dernier, Pascal Biroubé, député de Matane-Matapédia-Métis, a officiellement reçu mandat de son parti, le Parti québécois, d'aller reconquérir ce poste de député qu'il occupe déjà depuis plusieurs mandats maintenant, lors des prochaines élections générales. À Amqui, Hubert Desberges a assisté à sa cérémonie d'investiture. Compte rendu.
1: Plus de 100 personnes se sont déplacées à la microbrasserie La Captive d'Amqui afin de participer à la 7e investiture de l'actuel député de Matane-Matapédia, Pascal Biroubé, en vue des élections provinciales du 5 octobre prochain. L'événement, essentiellement protocolaire, a été l'occasion pour M. Biroubé de motiver son équipe et de partager ses visions sur certains enjeux importants de la Métis, tels que le manque d'effectifs à l'urgence de l'hôpital de Mont-Joli, ainsi que les ressources limitées des organismes dans la région.
2: Dans le cas de l'hôpital de Mont-Joli, c'est clair qu'il aurait fallu soit qu'on permette l'arrivée de médecins indépendants, ce qui a été refusé, soit qu'on fasse en sorte que les médecins de Rimouski viennent pour assurer l'urgence qu'on a les fins de semaine. Alors, c'est clair que les règles vont changer. Si je suis élu, quant à cet enjeu-là, il y aura des consignes très claires envoyées à Santé Québec. C'est pas vrai que l'hôpital de Mont-Joli est un hôpital secondaire. Déjà qu'on appelle ça une urgence mineure, j'ai horreur du terme. Consommément, on va rétablir les heures de fin de semaine qui sont coupées, on va améliorer les services. La Métis est une région à part entière. Et avant d'être député, j'étais dans le communautaire, je travaillais la lutte contre la pauvreté et l'exclusion. Et les gens qui le servent, c'est les plus démunis. Et c'est aussi ceux que je sers en priorité, alors évidemment que ça me touche.
1: L'ex-députée de la Matapédia, Mme Danielle Doyer, était sur place pour appuyer Pascal Biroubé.
3: C'est trop profond en nous, le désir du pays, et ça n'en a pas pris beaucoup, mais ça en a pris des convaincus comme PSPP, comme Pascal. Puis à l'automne, il y en a d'autres qui vont arriver, puis on va aller faire le pays. J'ai 74 ans, j'y crois encore.
1: S'il était élu en octobre prochain, ce serait la 7e élection consécutive remportée par Pascal Biroubé, et de nombreux citoyens tenaient à lui témoigner leur appui en étant présents à l'investiture.
4: On a une richesse au Québec incroyable. Et puis Pascal, il est là, c'est notre bonhomme, c'est un gars de confiance, un homme qui travaille très, très fort. On va le motiver le plus qu'on peut. Et on garde espoir pour avoir notre député toujours à l'Assemblée nationale pour nous défendre.
1: C'était Hubert Desberges du programme IGL pour Flow FM.
0: À l'approche du 25e anniversaire de la politique de reconnaissance de l'action communautaire autonome, deux citoyens de la Naudière, Hugo Valiquette et Mélissa Marcille, collectent depuis le 26 mai dernier des signatures du public pour donner de la force à une lettre ouverte qu'ils se proposent d'acheminer au chef des formations politiques représentées à l'Assemblée nationale du Québec début juillet. La collecte des signatures prend fin ce 30 juin et déjà 1600 signatures ont été collectées selon un communiqué. Dans cette lettre ouverte, Hugo et Mélissa réclament des engagements financiers clairs, publics et chiffrés en vue de la prochaine campagne électorale pour soutenir ce modèle social qu'ils qualifient d'unique en Amérique du Nord. Ils revendiquent précisément une augmentation de financement de la mission globale des organismes dès la mise à jour budgétaire de l'automne 2026 et le respect strict de l'autonomie de ces structures, de leur rôle de transformation sociale et de leurs pratiques citoyennes. Pour rappel, la politique québécoise de reconnaissance de l'action communautaire autonome a été adoptée en juillet 2001, officialisant la relation entre l'État et le milieu communautaire tout en privilégiant le financement de la mission globale plutôt qu'une approche par projet. Dans la matinée, une rupture de service en obstétrique est annoncée à l'hôpital de Matane à compter de maintenant et ce jusqu'au 9 juillet prochain. Santé Québec Bas-Saint-Laurent précise que c'est temporaire cette situation. Selon un communiqué, la rupture temporaire du service s'explique par un enjeu de personnel infirmier. Santé Québec Bas-Saint-Laurent informe la population de la Matanie que durant cette période, les futures maires auront en tout temps accès à un transfert vers Rimouski où il y a du personnel pour les accueillir et leur offrir des services sécuritaires et efficaces. Les patientes qui pourront être concernées durant cette période, affirme l'organisme, ont été déjà toutes avisées. À Montjoly, à compter du 6 juillet, le point de service de la Société de l'assurance automobile du Québec sera de nouveau ouvert à ses heures habituelles, c'est-à-dire de lundi à vendredi de 12h à 17h, à l'exception de jeudi où la journée de travail sera rallongée de 2h, soit une fermeture prévue pour 19h. En mai dernier, des enjeux ponctuels de ressources humaines avaient entraîné une modification temporaire des heures d'ouverture. La SAQ se dit consciente des inconvénients qu'a pu occasionner cette situation hors de son contrôle et recommande de nouveau aux populations de prendre rendez-vous avant de se présenter dans un point de service et surtout de s'assurer d'avoir en main tous les documents requis pour la transaction. Les informations culturelles de ce jour, pour boucler ce bulletin de nouvelles, c'est avec vous, Hugo Etier.
5: En ce mardi 30 juin 2026, deux activités culturelles pour vous. La première, le spectacle de Sylvie Desrosiers à la brasserie artisanale Le Bien et le Malte à 20h. Une soirée bénéfice au profit de Parkinson Bas-Saint-Laurent. Les profits serviront à la recherche sur la maladie de Parkinson et à soutenir les activités destinées aux membres atteints et aux proches aidants. Sylvie Desrosiers vous présentera son répertoire personnel alliant composition et interprétation dans la pop country. Du côté du Théâtre du Bic, la pièce Le Chiar sera présentée dès ce soir, 20h. Au début du 19e siècle, équinoxe d'automne, Donatienne, femme de pêcheur et mère de deux grands enfants, fait le meilleur chiar de morue salée des environs. Devant la demande aussi pressante et insistante qu'incongrue du grand patron pour lui préparer son fameux plat, Donatienne s'entête à le lui refuser. Les pauvres, dit-elle, n'ont pour fortune que leur honneur. Le geste en apparence banale aura des répercussions politiques sur le système d'exploitation en place depuis 200 ans. La question va diviser l'ensemble du village tout en plongeant la femme et sa famille dans un tourment existentiel. Pour tous les détails, visitez letheatredubic.com.
0: Ce sera tout pour ce bulletin de nouvelles. Merci de l'avoir suivi. 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

0: Bonjour, ici Samy Rebaïn, voici les informations. Au Venezuela, le plus récent bilan des autorités fait état de plus de 1700 morts dans le double séisme survenu la semaine dernière. L'ONU estime à environ 50 000 personnes le nombre de disparus. Le pays a subi une autre secousse hier, une forte réplique d'une magnitude 4,6 qui a secoué la capitale Caracas, mais aucun dégât supplémentaire n'a été signalé. Une vingtaine de pays ont envoyé quelques 500 tonnes de fournitures et près de 3000 secouristes et travailleurs humanitaires. Deux enfants des frères de 7 et 12 ans ont été retrouvés morts dans une résidence du sud d'Ottawa. Le corps de leur père a été découvert dans un véhicule à une soixantaine de kilomètres de la capitale fédérale, à Kemptville. Selon la police, il s'agirait d'un double meurtre suivi d'un suicide. La chef de la coalition Avenir Québec change de circonscription. Christine Fréchette sera candidate dans Trois-Rivières aux élections générales de l'automne plutôt que dans Saguenay, en Montérégie, où elle avait été élue en 2022. L'annonce officielle doit être faite jeudi dans sa ville natale. Ce changement survient après la décision du député de Trois-Rivières, Jean Boulet, de ne pas solliciter un nouveau mandat. Daniel Jolivet pourrait devoir retourner en prison en attendant que le ministre de la Justice du Québec détermine s'il a été victime d'une erreur judiciaire. L'homme qui clame son innocence depuis 33 ans en lien avec un quadruple meurtre et en liberté provisoire depuis 6 mois, mais ceux qui ont payé sa caution ont voulu se désister. Enfin, une grande partie de l'est du pays sera aux prises avec une vague de chaleur pour une grande partie de la semaine. La région de Toronto sera particulièrement touchée. Environnement Canada prévoit des températures de 32 degrés ou plus à partir d'aujourd'hui et presque toute la semaine dans la ville reine. Plusieurs régions du Québec, du sud du Québec, devraient commencer à être touchées par cet épisode de chaleur à partir du 1er juillet. C'était les informations.
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0: Et à tous, bienvenue à votre bulletin de nouvelles d'avant-midi de ce 30 juin 2026. Alphonse Logo ici au micro pour vous informer. Le 26 juin dernier, Pascal Biroubé, député du Matane-Matapédia-Métis, a officiellement reçu mandat de son parti, le Parti québécois, d'aller reconquérir ce poste de député qu'il occupe déjà depuis plusieurs mandats maintenant, lors des prochaines élections générales. À Amqui, Hubert Héberge a assisté à sa cérémonie d'investiture. Compte rendu.
1: Plus de 100 personnes se sont déplacées à la microbrasserie La Captive d'Amqui afin de participer à la 7e investiture de l'actuel député de Matane-Matapédia, Pascal Biroubé, en vue des élections provinciales du 5 octobre prochain. L'événement, essentiellement protocolaire, a été l'occasion pour M. Biroubé de motiver son équipe et de partager ses visions sur certains enjeux importants de la Métis, tels que le manque d'effectifs à l'urgence de l'hôpital de Mont-Joli, ainsi que les ressources limitées des organismes dans la région.
2: Dans le cas de l'hôpital de Mont-Joli, c'est clair qu'il aurait fallu soit qu'on permette l'arrivée de médecins dépanneurs qui ont été refusés, soit qu'on fasse en sorte que les médecins de Rimouski viennent pour assurer l'urgence qu'on a les fins de semaine. Alors, c'est clair que les règles vont changer. Si je suis élu, quant à cet enjeu-là, il y aura des consignes très claires envoyées à Santé Québec. C'est pas vrai que l'hôpital de Mont-Joli est un hôpital secondaire. Déjà qu'on appelle ça une urgence mineure, j'ai horreur du terme. On va rétablir les heures de fin de semaine qui sont coupées, on va améliorer les services. La Métis est une région à part entière. Et avant d'être député, j'étais dans le communautaire, je travaillais la lutte contre la pauvreté et l'exclusion. Et les gens qui le servent, c'est les plus démunis. Et c'est aussi ceux que je sers en priorité, alors évidemment que ça me touche.
1: L'ex-députée de la Matapédia, Mme Danielle Doyer, était sur place pour appuyer Pascal Biroubé.
3: C'est trop profond en nous, le désir du pays. Et ça n'en a pas pris beaucoup, mais ça en a pris des convaincus comme PSPP, comme Pascal. Puis à l'automne, il y en a d'autres qui vont arriver, puis on va aller faire le pays. J'ai 74 ans, j'y crois encore.
1: S'il était élu en octobre prochain, ce serait la 7e élection consécutive remportée par Pascal Biroubé et de nombreux citoyens tenaient à lui témoigner leur appui en étant présents à l'investiture.
4: On a une richesse au Québec incroyable. Et puis Pascal, il est là, c'est notre bonhomme, c'est un gars de confiance, un homme qui travaille très, très fort. On va le motiver le plus qu'on peut. Et on garde espoir pour avoir notre député toujours à l'Assemblée nationale pour nous défendre.
1: C'était Hubert Héberge du programme IGL pour Flow FM.
0: À l'approche du 25e anniversaire de la politique de reconnaissance de la science communautaire autonome, deux citoyens de la Naudière, Hugo Valiquette et Mélissa Marcille, collectent depuis le 26 mai dernier des signatures du public pour donner de la force à une lettre ouverte qu'ils se proposent d'acheminer au chef des formations politiques représentées à l'Assemblée nationale du Québec début juillet. La collecte des signatures prend fin ce 30 juin et déjà 1600 signatures ont été collectées selon un communiqué. Dans cette lettre ouverte, Hugo et Mélissa réclament des engagements financiers clairs, publics et chiffrés en vue de la prochaine campagne électorale pour soutenir ce modèle social qu'ils qualifient d'unique en Amérique du Nord. Ils revendiquent précisément une augmentation de financement de la mission globale des organismes dès la mise à jour budgétaire de l'automne 2026 et le respect strict de l'autonomie de ces structures, de leur rôle de transformation sociale et de leurs pratiques citoyennes. Pour rappel, la politique québécoise de reconnaissance de l'action communautaire autonome a été adoptée en juillet 2001, officialisant la relation entre l'État et le milieu communautaire tout en privilégiant le financement de la mission globale plutôt qu'une approche par projet. Dans la Matanie, une rupture de service en obstétrique est annoncée à l'hôpital de Matane à compter de maintenant et ce jusqu'au 9 juillet prochain. Santé Québec Bas-Saint-Laurent précise que c'est temporaire cette situation. Selon un communiqué, la rupture temporaire du service s'explique par un enjeu de personnel infirmier. Santé Québec Bas-Saint-Laurent informe la population de la Matanie que durant cette période, les futures maires auront en tout temps accès à un transfert vers Rimouski où il y a du personnel pour les accueillir et leur offrir des services sécuritaires et efficaces. Les patientes qui pourront être concernées durant cette période, affirme l'organisme, ont été déjà toutes avisées. À Montjoly, à compter du 6 juillet, le point de service de la Société de l'assurance automobile du Québec sera de nouveau ouvert à ses heures habituelles, c'est-à-dire du lundi à vendredi de 12h à 17h, à l'exception de jeudi où la journée de travail sera rallongée de 2h, soit une fermeture prévue pour 19h. En mai dernier, des enjeux ponctuels de ressources humaines avaient entraîné une modification temporaire des heures d'ouverture. La SAQ se dit consciente des inconvénient qu'a pu occasionner cette situation hors de son contrôle et recommande de nouveau aux populations de prendre rendez-vous avant de se présenter dans un point de service et surtout de s'assurer d'avoir en main tous les documents requis pour la transaction. Les informations culturelles de ce jour, pour boucler ce bulletin de nouvelles, c'est avec vous, Hugo Etier.
5: En ce mardi 30 juin 2026, deux activités culturelles pour vous. La première, le spectacle de Sylvie Desrosiers à la brasserie artisanale Le Bien et le Malte à 20h. Une soirée bénéfice au profit de Parkinson Bas-Saint-Laurent. Les profits serviront à la recherche sur la maladie de Parkinson et à soutenir les activités destinées aux membres atteints et aux proches aidants. Sylvie Desrosiers vous présentera son répertoire personnel alliant composition et interprétation dans la pop country. Du côté du Théâtre du Bic, la pièce Le Chiar sera présentée dès ce soir, 20h. Au début du 19e siècle, équinoxe d'automne, Donatienne, femme de pêcheur et mère de deux grands enfants, fait le meilleur chiar de morue salée des environs. Devant la demande aussi pressante et insistante qu'incongrue du grand patron pour lui préparer son fameux plat, Donatienne s'entête à le lui refuser. Les pauvres, dit-elle, n'ont pour fortune que leur honneur. Le geste en apparence banale aura des répercussions politiques sur le système d'exploitation en place depuis 200 ans. La question va diviser l'ensemble du village tout en plongeant la femme et sa famille dans un tourment existentiel. Pour tous les détails, visitez letheatredubic.com.
0: Ce sera tout pour ce bulletin de nouvelles. Merci de l'avoir suivi. 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

0: Bonjour, ici Samy Rebaïn, voici les informations. Au Venezuela, le plus récent bilan des autorités fait état de plus de 1700 morts dans le double séisme survenu la semaine dernière. L'ONU estime à environ 50 000 personnes le nombre de disparus. Le pays a subi une autre secousse hier, une forte réplique d'une magnitude 4,6 qui a secoué la capitale Caracas, mais aucun dégât supplémentaire n'a été signalé. Une vingtaine de pays ont envoyé quelques 500 tonnes de fournitures et près de 3000 secouristes et travailleurs humanitaires. Deux enfants des frères de 7 et 12 ans ont été retrouvés morts dans une résidence du sud d'Ottawa. Le corps de leur père a été découvert dans un véhicule à une soixantaine de kilomètres de la capitale fédérale, à Kemptville. Selon la police, il s'agirait d'un double meurtre suivi d'un suicide. La chef de la coalition Avenir Québec change de circonscription. Christine Fréchette sera candidate dans Trois-Rivières aux élections générales de l'automne plutôt que dans Saguenay, en Montérégie, où elle avait été élue en 2022. L'annonce officielle doit être faite jeudi dans sa ville natale. Ce changement survient après la décision du député de Trois-Rivières, Jean Boulet, de ne pas solliciter un nouveau mandat. Daniel Jolivet pourrait devoir retourner en prison en attendant que le ministre de la Justice du Québec détermine s'il a été victime d'une erreur judiciaire. L'homme qui clame son innocence depuis 33 ans en lien avec un quadruple meurtre et en liberté provisoire depuis 6 mois, mais ceux qui ont payé sa caution ont voulu se désister. Enfin, une grande partie de l'est du pays sera aux prises avec une vague de chaleur pour une grande partie de la semaine. La région de Toronto sera particulièrement touchée. Environnement Canada prévoit des températures de 32 degrés ou plus à partir d'aujourd'hui et presque toute la semaine dans la ville reine. Plusieurs régions du Québec, du sud du Québec, devraient commencer à être touchées par cet épisode de chaleur à partir du 1er juillet. C'était les informations.
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2: Et qu'encore la voix de la liberté spirituelle vous invite à un office de la lumière et du son ayant pour thème s'éveiller au pouvoir de l'amour de Dieu, expérimenter l'amour divin au quotidien. Il se tiendra le dimanche 5 juillet de 11h à midi au Centre communautaire de Saint-Pédis au 280 boulevard Arthur-Buis-Est à Rimouski. L'entrée est libre, vous êtes tous les bienvenus. Pour information supplémentaire, 1-855-325-9955. Le bingo Saint-Germain de Rimouski, c'est à tous les mercredis à 19h et c'est au profit de la fabrique pour la cathédrale. L'ouverture des portes se fait à 17h15 et on joue à 19h. L'entrée se fait par la rue des Marguillers derrière la cathédrale. Le programme de la soirée, c'est plusieurs façons de gagner des lots cumulatifs et ce bingo s'adresse aux 18 ans et plus seulement. 88-724-4545 pour informations supplémentaires. Les vrais amis de Saint-Robert vous invitent les dimanches aux soirées de danse en ligne, danse folklorique et danse en couple à compter de 19h30 au Centre communautaire Alphonse Franqueur situé au 358 rue Sirois à Rimouski. Avec nos musiciens Bertrand Fortin et Mario Brideau, nous vous souhaitons la bienvenue à tous et nous vous invitons à passer une excellente soirée. Voilà ce qui complète l'édition de l'agenda pour aujourd'hui.

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1: À la chronique des petites annonces, on a à vendre et à donner divan style Elrand, 3 places, c'est beige, en bon état. On a des bibelots, de la vaisselle, aussi des vêtements pour dames, un bureau de chambre, une table de ping-pong pour débarras. On compose le 418-723-2830, 418-723-2830 pour plus d'informations. On a à vendre plusieurs canaris, mâles et femelles, nés en 2026. On demande 60 $ chacun. On communique par téléphone au 418-723-6471, 418-723-6471. Si vous êtes intéressé à acheter un ou plusieurs oiseaux, c'est dans le secteur de Rimouski. On fait une vente de fermeture de maison. On a des meubles, vaisselle, cadres, bibelots, lampes, outils, tout ce que vous avez besoin pour une maison. 418-750-8688, 418-750-8688, c'est sur rendez-vous. On est à la recherche de 3 représentants solides en vente pour ouverture de marché canadien. Retraités si possible, c'est à raison de 3 à 4 mois par année. Excellente commission plus royauté. On demande personne bilingue. On communique avec Denis Proulx, info à commercial-thorax.com. Sinon, le 88-750-1780, 88-750-1780.

0: 80. On vend aussi un canot en très bon état, 14 pieds de long, 2 couches de peinture marine de qualité, 2 rames et pesées intérieures en bon état. Idéal pour pêcher le saumon au coût de 995 $. On l'avait payé 2 900, c'est à voir au 88-750-1780, 88-750-1780. Voilà ce qui complète l'édition des petites annonces pour aujourd'hui. 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

0: Bonjour à toutes et à tous, bienvenue à votre bulletin de nouvelles de l'après-midi de ce 30 juin 2026. Ici, Alphonse Logo. À l'approche du 25e anniversaire de la politique de reconnaissance de l'action communautaire autonome, deux citoyens de la Naudière, Hugo Valiquette et Mélissa Marcille, collectent depuis le 26 mai dernier des signatures du public pour donner de la force à une lettre ouverte qu'ils se proposent d'acheminer au chef des formations politiques représentées à l'Assemblée nationale du Québec début juillet. La collecte des signatures prend fin ce 30 juin et déjà 1600 signatures ont été collectées selon un communiqué. Dans cette lettre ouverte, Hugo et Mélissa réclament des engagements financiers clairs, publics et chiffrés en vue de la prochaine campagne électorale pour soutenir ce modèle social qu'ils qualifient d'unique en Amérique du Nord. Ils revendiquent précisément une augmentation de financement de la mission globale des organismes dès la mise à jour budgétaire de l'automne 2026 et le respect strict de l'autonomie de ces structures, de leur rôle de transformation sociale et de leurs pratiques citoyennes. Pour rappel, la politique québécoise de reconnaissance de l'action communautaire autonome a été adoptée en juillet 2001, officialisant la relation entre l'État et le milieu communautaire tout en privilégiant le financement de la mission globale plutôt qu'une approche par projet. Le 26 juin dernier, Pascal Béroubé, député de Matane-Matapédia-Miti, a officiellement reçu mandat de son parti, le Parti québécois, d'aller reconquérir ce poste de député qu'il occupe déjà depuis plusieurs mandats maintenant, lors des prochaines élections générales. À Amqui, Hubert Théberge a assisté à sa cérémonie d'investiture. Compte rendu.
1: Plus de 100 personnes se sont déplacées à la microbrasserie La Captive d'Amqui afin de participer à la 7e investiture de l'actuel député de Matane-Matapédia, Pascal Béroubé, en vue des élections provinciales du 5 octobre prochain. L'événement, essentiellement protocolaire, a été l'occasion pour M. Béroubé de motiver son équipe et de partager ses visions sur certains enjeux importants de la Métis, tels que le manque d'effectifs à l'urgence de l'hôpital de Mont-Joli, ainsi que les ressources limitées des organismes dans la région.
2: Dans le cas de l'hôpital de Mont-Joli, c'est clair qu'il aurait fallu soit qu'on permette l'arrivée de médecins indépendants, ce qui nous a été refusé, soit qu'on fasse en sorte que les médecins de Rimouski viennent pour assurer l'urgence qu'on a les fins de semaine. Alors, c'est clair que les règles vont changer. Si je suis élu, quant à cet enjeu-là, il y aura des consignes très claires envoyées à Santé Québec. C'est pas vrai que l'hôpital de Mont-Joli est un hôpital secondaire. Déjà qu'on appelle ça une urgence mineure, j'ai horreur du terme. Non seulement on va rétablir les heures de fin de semaine qui sont coupées, on va améliorer les services. La Métis est une région à part entière. Et avant d'être député, j'étais en communautaire, je travaillais la lutte contre la pauvreté et l'exclusion. Et les gens qu'ils servent, c'est les plus démunis. Et c'est aussi ceux que je sers en priorité, alors évidemment que ça me touche.
1: L'ex-députée de la Matapédia, Mme Danielle Douayer, était sur place pour appuyer Pascal Béroubé.
3: C'est trop profond en nous, le désir du pays. Et ça n'en a pas pris beaucoup, mais ça en a pris des convaincus comme PSPP, comme Pascal. Puis à l'automne, il y en a d'autres qui vont arriver, puis on va aller faire le pays. J'ai 74 ans, j'y crois encore.
1: S'il était élu en octobre prochain, ce serait la 7e élection consécutive remportée par Pascal Béroubé et de nombreux citoyens tenaient à lui témoigner leur appui en étant présents à l'investiture.
4: On a une richesse au Québec incroyable. Et puis Pascal, il est là, c'est notre bonhomme, c'est un gars de confiance, un homme qui travaille très, très fort. On va le motiver le plus qu'on peut. Et on garde espoir pour avoir notre député toujours à l'Assemblée nationale pour nous défendre.
1: C'était Hubert Théberge du programme IGL. Pour Flo FM.
0: Dans la matinée, une rupture de service en obstétrique est annoncée à l'hôpital de Matane à compter de maintenant et ce jusqu'au 9 juillet prochain. Santé Québec Bas-Saint-Laurent précise que c'est temporaire cette situation. Selon un communiqué, la rupture temporaire du service s'explique par un enjeu de personnel infirmier. Santé Québec Bas-Saint-Laurent informe la population de la Matanie que durant cette période, les futures maires auront en tout temps accès à un transfert vers Rimouski où il y a du personnel pour les accueillir et leur offrir des services sécuritaires et efficaces. Les patientes qui pourront être concernées durant cette période, affirme l'organisme, ont été déjà toutes avisées. À Montjoly, à compter du 6 juillet, le point de service de la Société de l'assurance automobile du Québec sera de nouveau ouvert à ses heures habituelles, c'est-à-dire de lundi à vendredi de 12h à 17h, à l'exception de jeudi où la journée de travail sera rallongée de 2h, soit une fermeture prévue pour 19h. En mai dernier, des enjeux ponctuels de ressources humaines avaient entraîné une modification temporaire des heures d'ouverture. La SAQ se dit consciente des inconvénients qu'a pu occasionner cette situation hors de son contrôle et recommande de nouveau aux populations de prendre rendez-vous avant de se présenter dans un point de service et surtout de s'assurer d'avoir en main tous les documents requis pour la transaction. Les informations culturelles de ce jour, pour boucler ce bulletin de nouvelles, c'est avec vous, Hugo Étier.
5: En ce mardi 30 juin 2026, deux activités culturelles pour vous. La première, le spectacle de Sylvie Desrosiers à la brasserie artisanale Le Bien et le Malte à 20h. Une soirée de bénéfices au profit de Parkinson Bas-Saint-Laurent. Les profits serviront à la recherche sur la maladie de Parkinson et à soutenir les activités destinées aux membres atteints et aux proches aidants. Sylvie Desrosiers vous présentera son répertoire personnel alliant composition et interprétation dans la pop country. Du côté du théâtre du Bic, la pièce Le Chieur sera présentée dès ce soir, 20h. Au début du 19e siècle, équinoxe d'automne, Donatienne, femme de pêcheur et mère de deux grands enfants, fait le meilleur chieur de morue salée des environs. Devant la demande aussi pressante et insistante qu'incongrue du grand patron pour lui préparer son fameux plat, Donatienne s'entête à le lui refuser. Les pauvres, dit-elle, n'ont pour fortune que leur honneur. Le geste, en apparence banale, aura des répercussions politiques sur le système d'exploitation en place depuis 200 ans. La question va diviser l'ensemble du village tout en plongeant la femme et sa famille dans un tourment existentiel. Pour tous les détails, visitez letheatredubic.com.
0: Ce sera tout pour ce bulletin de nouvelles. Merci de l'avoir suivi. 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

juin, ben, c'est une alternance soleil-nuages avec toujours 30 % de probabilité d'averse et un risque d'orage en après-midi. Donc, soyez-en avisés. C'est un maximum de 22 qui nous attend, mais avec le facteur humidex, ben, on pourrait ressentir jusqu'à 25. Demain, mercredi 1er juillet, jour national de déménagement, ce sera alternance soleil-nuages encore une fois et un 40 % de probabilité d'averse avec un risque d'orage en matinée et un maximum de 21. L'indice humidex sera toujours présent demain. Donc, ce sera important de bien s'hydrater puisqu'on pourrait ressentir jusqu'à 26. Jeudi, alternance soleil-nuages avec 40 % de probabilité d'averse et un maximum de 26. Et vendredi, alternance soleil-nuages et un maximum de 26. Présentement, dans Rimouski, la Métis, il fait 20. Ce midi, à Culture Emportée, dans un instant, je vous parle des artistes québécois qui sont dans la chenoute, qui ont besoin d'aide financièrement ces temps-ci. On crie, et ça dérange beaucoup. Et un peu plus tard, on fait le tour des activités à faire dans la région en ce début de semaine. Culture Emportée, c'est tout ça, et bien plus encore, jusqu'à 13h.

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0: Midi 18 minutes. Bienvenue tout le monde à Culture Emportée. Hugo Étier avec vous jusqu'à 13h. J'espère que vous allez bien. On passe encore une fois l'heure du lunch ensemble. Et d'entrée de jeu, ce midi, on se pose une grande question existentielle. Est-ce que les artistes québécois sont en train de disparaître? Ça, c'est une très grande question. Puisque on aime applaudir nos artistes, remplir les salles de spectacle, regarder leurs séries nos séries préférées, mais derrière tout ça, là, la réalité est beaucoup moins glamour que ce qu'on pense. Selon une vaste enquête du Journal de Québec, la situation financière des artistes québécois s'est considérablement détériorée depuis la pandémie et les chiffres sont frappants. Et là, on parle, oui, des artistes qu'on voit à la télé dans nos émissions favorites, mais de tous les artistes, de tous les horizons et de toutes les disciplines artistiques possibles. Donc, tout le monde est regroupé dans ces chiffres-là, je tiens à le préciser. En 2019, la Fondation des artistes avait reçu seulement 80 demandes d'aide financière. Et en 2025, ce nombre a explosé. On est à 1290 demandes. C'est une hausse de plus de 1500%. C'est énorme. Pour les organismes qui viennent en aide aux artistes, c'est le signe d'une véritable crise. Et contrairement à l'image que plusieurs se font, il y a très peu d'artistes qui vivent confortablement de leur métier. Le revenu annuel moyen d'un artiste québécois tourne autour de 20 800 $ par année, alors que le salaire moyen des travailleurs québécois dépasse les 65 000. À l'Union des artistes, il y a seulement 287 membres, soit environ 4% des membres qui gagnent plus de 100 000 $ par année. Et à peine 2% dépassent les 150 000. Donc, il y a seulement 4% des artistes qu'on voit à la télé, au cinéma ou peu importe, qui gagnent vraiment plus de 100 000 $. Ça, c'est à retenir comme chiffre. Cette précarité-là pousse plusieurs personnalités connues à revoir complètement leur carrière. La chanteuse Stéphanie Boulay, malgré le succès des Sœurs Boulay, elle est retournée aux études pour devenir avocate. Il y a d'autres artistes qui acceptent des emplois dans des usines, dans des bars ou encore dans la construction, simplement pour payer leurs factures. Les écrivains sont encore plus durement touchés. Leur revenu moyen provenant de l'écriture est inférieur à 10 000 $ par année. Il y en a même plusieurs qui disent que c'est un passe-temps plutôt qu'un véritable métier d'écrire. Puis au final, ce qu'on se dit, c'est que on doit peut-être revoir le filet social pour nos artistes, revoir la façon dont ils ont accès au filet social à même titre que n'importe quel autre emploi. C'est ce que réclament beaucoup, beaucoup d'artistes et, entre autres, la Fondation là, des artistes. Puis cette crise-là, soulève une question qui nous concerne tous. Si nos artistes sont forcés d'abandonner leur passion pour survivre, qui va créer les chansons, les pièces de théâtre, les films, les livres qui racontent notre histoire? Parce qu'au-delà du divertissement, la culture, c'est aussi ce qui définit l'identité du Québec. Et lorsqu'on parle nos artistes, c'est une partie de notre voix qui collective qui risque de s'éteindre. Donc, comment on va sauver ça? Comment on va en prendre soin? Moi, je vous laisse sur ces réflexions en pause commerciale et musicale. Et au retour, je vous propose de redécouvrir une entrevue que j'ai réalisée à l'automne dernier avec l'artiste et chanteur Zagata.
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0: Alors, j'ai le plaisir aujourd'hui d'être avec l'artiste Zagata, qui cumule des chiffres incroyables. Plus de 12 900 000 écoutes sur les plateformes de Spotify, 3 307 000 vues et même plus sur YouTube, plus de 8 millions d'abonnés sur Facebook. C'est l'artiste de l'heure en ce moment. Zagata, bonjour.
1: Bonjour, ça va bien?
0: Oui, ça va bien, merci de prendre le temps aujourd'hui. Depuis février 2024, là, votre premier album, Balle Courbe, est sur les tablettes et sur les plateformes d'écoute. Ça cumule des records d'écoute. Comment on se sent depuis février, depuis un an, là, la tournée de spectacle, l'album est sorti. Comment on se sent de dévoiler tout ça au public, enfin?
1: Ben très très fier. Premièrement, merci pour l'intro fantastique. Moi, je me sens fébrile, excité. Demain, j'ai mon lancement à Québec. Il reste environ 10 billets à vendre. Les gens se déplacent pour venir voir le show parce que c'est une chose de voir que les gens vous écoutent sur les plateformes puis à la radio. Mais c'en est une autre de déplacer les gens en spectacle. Puis là, ben je vois que l'engouement est réel. Là. Fait que on n'a jamais l'impression en tant qu'artiste d'exister jusqu'à temps qu'on arrive sur scène. Puis ça se passe demain, puis le 8 novembre à Montréal.
0: Et pour ceux qui cherchent un peu là, qui est Zagata, j'ai déjà vu ça, je ne sais pas trop où je l'ai vu, ben il y a peut-être des gens qui vont se souvenir de La Voix en 2018. Ce passage-là, en tant qu'artiste, qu'est-ce que ça a changé dans la suite des choses?
1: Qu'est-ce que ça a changé? Je pense que ça a changé ma vision du show business, ça c'est sûr et certain, parce que j'ai vu les dessous, tu sais, j'ai vu les coulisses. Puis après ça, ben ça m'a juste motivé davantage à pousser encore plus, puis à aller gagner chaque jalon, puis aller faire mon nom, faire mon nom d'artiste, bien sûr, puis à faire ma marque, un peu comme Charlotte Cardin l'a fait, un peu comme Ludovic Bourgeois l'a fait en passant par l'émission. Puis après ça, ben on finit quasiment par oublier qu'ils l'ont fait. Ben c'était ça un peu mon but en sortant de là, ouais.
0: Et vous avez été en 2019 là, chanteur et guitariste principal pour le Cirque du Soleil en Espagne. Quelle expérience!
1: Ouais. C'est super trippant. J'ai fait la connaissance d'Alexandre Desilet, qui est un auteur, compositeur, interprète renommé, là, incroyable. C'est devenu un ami. Je ressors de là avec ça comme résultat. Là, c'est la chose que je retiens le plus. Je suis sorti de là avec un ami incroyable qui vient d'ailleurs de sortir un mini-album qui est super bon. Ça a été une super expérience. Ma femme m'a suivi en Espagne. Ça a été tout qu'un défi parce qu'on s'imagine, ça sonne hyper glamour, là, mais on était dans un loft, là, tu sais, genre une espèce de petit... un petit 1,5 pendant un mois et demi pour se marcher ses pieds puis à vivre l'expérience.

0: maintenant des plateformes de streaming puis des réseaux sociaux, il n'y a plus de barrière. Puis les styles aussi se mêlent, s'entremêlent, le langage aussi. Je dirais qu'aujourd'hui, tu sais, avant, t'avais comme les chanteurs qui chantaient avec en Keb, en québécois, mm-hmm. l'accent québécois, puis après ça, t'avais les chanteurs plus internationaux. Maintenant, t'as quelque chose qui est apparu depuis les dernières années, puis c'est vraiment, on dirait qu'on a créé notre langage, puis ça, c'est venu justement, cette nouvelle prononciation-là, c'est venu justement de tous ces standards-là qui sont tombés. Tu peux entendre du rap avec l'électro, tu peux entendre du rock avec du country, tu peux entendre du rap avec du country. Tous ces styles-là se mêlent. Moi, qui est trippant pour moi, c'est que j'aime tout. Mmh. Fait que quand un DJ m'écrit puis qu'il me dit « Hey, j'aime ta voix, voici un instrumental, j'aimerais ça que tu poses une mélodie avec des paroles », ben je m'en retiendrai pas si je l'aime. Fait que, ouais. Je m'empêche pas de faire des choses que j'ai envie, puis ça donne souvent des belles surprises, puis à date, tu sais, c'est comme Minuit trop tard en 2020 avec Soulja. Moi, c'est une chanson qui a changé carrément le cours de ma carrière puis de la direction artistique que j'ai voulu prendre après pour mon projet personnel.
1: Et justement, parlons des styles musicaux, est-ce qu'on devrait pas juste dire on fait de la musique tout court? Parce que maintenant, on mélange tellement tous les styles qu'au final, on fait de l'art.
0: Hein? C'est légitime de mettre des étiquettes, c'est correct. Puis c'est surtout au Québec, on est très fort sur l'étiquette. Je sais pas pourquoi c'est comme ça, mais c'est plus fort qu'ailleurs. Les gens veulent vraiment te catégoriser assez rapidement. Alors toi, tu fais du country, toi, c'est du folk, toi, c'est ici. Alors qu'ailleurs, les styles se mêlent, puis c'est pas plus grave que ça. Mais moi, ça me dérange pas tellement. Je te dirais que maintenant, les gens de l'industrie, c'est une chose... Puis les gens qui écoutent de la musique, monsieur, madame, tout le monde, c'en est une autre. Mm-hmm. Puis ces gens-là sont pas niaiseux. Tu peux pas leur en passer une petite vite. Si ta musique, c'est déguisé, c'est mal fait, ou que c'est du AI, whatever, les gens l'entendent. Puis tu sais, ils vont aller... Les chiffres mentent pas. Si tu veux savoir qu'est-ce qui est écouté pour vrai, c'est pas tellement ce qui est à la radio, mais plus sur les plateformes. Tu prends des artistes qui ne tournent pas à la radio, qui ont des millions de vues sur YouTube puis sur Spotify, ben ça, c'est des gens qui, habituellement, c'est des artistes ça, qui sont écoutés puis qui vendent des billets de spectacles puis qui ont des super carrières. Fait que maintenant, c'est plus juste la radio, c'est plus tellement la télé. Je te dirais que les réseaux sociaux, les plateformes de streaming sont interreliés puis ils ont pris vraiment le dessus sur le reste du show business, je te dirais.
1: Ton album Bellecourbe, là, on le disait, qui est disponible depuis février 2024. La création de cet album-là, ça s'est passé comment? Ça a été long? Ça a été ardu? Ou c'est venu d'un jet?
0: C'est venu rapidement. En fait, moi, j'ai rencontré Soulja en 2021. Il m'a invité en tournée avec lui. Puis rapidement, j'ai pris la piqûre pour le chanter rappé. C'est un style qu'on retrouve sur Minuit trop tard. Puis je me suis dit, bon, Minuit trop tard va être la première chanson de l'album. Puis je vais partir de ça comme point de départ. Puis je vais construire mon style puis mon son à moi, parce qu'il faut dire que, tu sais, j'ai eu d'autres mini-albums avant puis d'autres collaborations avec des DJ, mais j'avais jamais vraiment pris le temps de bien sculpter puis de bien définir vers où je voulais m'en aller. Puis ce que vous entendez sur Bellecourbe puis sur mon nouvel album aujourd'hui qui est au double, puis le prochain album que j'ai déjà commencé, ben c'est ça ma direction. Vous entendez ça du Zagata.
1: Et l'album physique versus les plateformes numériques, est-ce que c'est encore important pour toi de continuer l'album physique?
0: L'album physique, moi, ça me fait triper pour le faire en vinyle, pour les tripeux, puis les mélomanes. Mais au niveau du CD, moi, j'en fais tout le temps une petite batch. C'est drôle que tu me poses la question. J'étais allé chercher une centaine de CD physiques, parce que pour moi, en spectacle, les gens me demandent encore des CD. Okay. Fait que j'en fais encore. Mais je te dirais que c'est plus une importance capitale.

0: y a plus quelque chose pour t'encourager.
1: Ben, Zagata, on te suit évidemment sur toutes les plateformes numériques, Facebook, YouTube, TikTok et bien d'autres. Exact. Puis on suit ton nouvel album, Balcourbe, et tous les autres à venir. Merci beaucoup de ton temps aujourd'hui.
0: Merci beaucoup. Bonne journée.
1: Merci.

0: Déménagement national, ben, à la météo, c'est une alternance de soleil et de nuages avec 30% de probabilité d'averse et un risque d'orage en début d'après-midi. Donc, soyez-en avisés, un maximum de 22, mais ressenti avec le facteur humidex de 25. Demain, mercredi 1er juillet, ça sera alternance soleil et nuages aussi avec 40% de probabilité d'averse et un risque d'orage en matinée. Un maximum de 21 qui nous attend, mais avec le facteur humidex, on pourrait ressentir jusqu'à 26. Jeudi, alternance soleil et nuages, 40% de probabilité d'averse et un maximum de 26. Et vendredi, alternance soleil et nuages et un maximum de 26. Présentement, dans Rimouski et la Métis, il fait 20.
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0: Midi 48 de retour à Culture Emportée en version estivale. Ben oui, c'est l'été, hein. Et ben avant de vous laisser aujourd'hui, j'avais envie de vous donner deux petites activités qui auront lieu aujourd'hui. Entre autres, ce soir à la brasserie, microbrasserie Le Bien et le Malte sur l'avenue Belle-Île. À 20h, il y aura le spectacle de Sylvie Desrosiers. C'est un spectacle bénéfice au profit de Parkinson Bas-Saint-Laurent. Donc, Madame Sylvie Desrosiers qui va nous présenter là, son répertoire personnel alliant des compositions et des interprétations dans la pop country. Contribution volontaire demandée seulement. Donc, c'est au profit de Parkinson Bas-Saint-Laurent. Et du côté du Théâtre du Bic débute aujourd'hui la présentation de la pièce de théâtre de Isabelle Hubert, Le Chiard. Ça se passe en Gaspésie. L'histoire se passe en Gaspésie au début du 19e siècle, en équinoxe d'automne. Donatienne, femme de pêcheur et mère de deux grands enfants, fait le meilleur chiard de rue salée des environs. Et devant la demande aussi pressante et insistante qu'incongrue du grand patron pour lui préparer son fameux plat, Donatienne s'entête à le lui refuser. Les pauvres, dit-elle, n'ont pour fortune que leur honneur. Le geste en apparence banal aura des répercussions politiques sur le système d'exploitation en place depuis 200 ans. La question va diviser l'ensemble du village tout en plongeant la femme et sa famille dans un tourment existentiel. Ça, c'est, entre autres, la prémisse de cette pièce, mais il y a encore beaucoup plus que ça. Ça débute ce soir, et si jamais vous avez rien à faire ce soir, il reste quelques billets, quelques très bons billets même encore disponibles pour ce soir. C'est présenté là, dès aujourd'hui, du 30 juin au 11 juillet prochain. Donc, c'est à voir la pièce Le Chiard au Théâtre du Bic. Moi, je vous dis merci d'avoir été là. Ça me fait grand plaisir de vous accompagner. De mon côté, on se retrouvera demain matin de 6h30 là, en remplacement d'Émile, ainsi que demain midi aussi. Et je vous laisse au bon soin de notre amie Liliane, la représentante, la fière représentante de la Métis en direct de Mont-Joli. Elle vous accompagne dans les prochaines minutes, et ça jusqu'à 16h. Prenez soin de vous. À demain. Bye bye.
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1: À la maison Marie-Élisabeth, le 25 juin 2026, est décédée à l'âge de 90 ans et 5 mois, Mme Michèle Dumais, demeurant à Rimouski, épouse de feu M. Laurent Bachand, fille de feu M. Eugène Dumais et de feu Mme Alphonsine Turcotte. La famille recevra les condoléances le vendredi 3 juillet à compter de 10 heures à la coopérative funéraire du Bas-Saint-Laurent, site mausolée Élisabeth Turgeon, située au 282e rue Est, à Rimouski. Une célébration commémorative pour souligner le départ de Mme Dumais aura lieu le 3 juillet à 11 heures en la chapelle du mausolée Élisabeth Turgeon et de là au jardin commémoratif Saint-Germain de Rimouski, secteur Sacré-Cœur. Les services professionnels ont été confiés à la coopérative funéraire du Bas-Saint-Laurent. Vos témoignages de sympathie peuvent se traduire par un don à la maison Marie-Élisabeth par l'entremise de l'hôtesse au mausolée ou par leur site Internet.
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0: Bonjour et bon début d'après-midi. Liliane Bussière avec vous, déjà mardi. Alors, toute l'équipe était en congé hier. J'espère que vous avez profité de votre belle fin de semaine de vacances. Peut-être que vous aussi, vous avez eu 3 jours de congé. Ou peut-être même vous profitez de vacances d'été ou une bonne retraite bien méritée. Alors, bienvenue à vous. Bon début de semaine. Ça me fait plaisir d'être là. Je vais être avec vous jusqu'à 16 heures aujourd'hui et je vais vous parler d'une fête qui s'en vient. Ici, à Mont-Joli, on va parler à Martine Girard cet après-midi des Galeries Mont-Joli. Elle va être avec nous à 14h30. On a un beau plan de match à vous offrir là, en fin de semaine. Visite guidée gratuite à Rimouski, c'est offert par la Société Rimouskoise du patrimoine. Je vous parle de ce que c'est, ce que vous avez la chance peut-être de visiter cet été. Et on a une chronique, 12 mois de flot, qui parle de déménagement. Et là, je vais toucher à un sujet qui est plus spécifique, plus particulier. Quand on déménage comme ça avec des jeunes enfants, nos enfants doivent apprendre à dormir dans une nouvelle chambre et parfois, ça peut créer des stress. Alors, on va parler de ce sujet-là. Alors, comment bien préparer nos enfants à dormir dans une nouvelle chambre? Des fois, c'est heureux. Des fois, c'est un petit peu plus propice au cauchemar. Ça peut arriver, ça. Alors, sur ça, on débute l'après-midi avec des prévisions météo. Et puis, on est ensemble jusqu'à 16 heures. Vous écoutez l'émission L'Effet Flow. Merci d'être là. Alors, c'est une alternance de soleil et de nuages, 30% de probabilité d'averse, toujours un risque d'orage, maximum à 22 degrés. Ce soir, cette nuit, nuageux avec 40% de probabilité d'averse, risque d'orage aussi ce soir, cette nuit, avec un minimum à 15 degrés. Demain, mercredi, alternance de soleil et de nuages, il restera 40% de probabilité d'averse, encore risque d'orage au courant de la matinée. Les vents d'ouest à 20 km/h, rafale à 40 en après-midi, un maximum à 21. Du soleil prévu pour jeudi aussi avec 40% de probabilité d'averse. Alors, c'est un temps plutôt nuageux avec des probabilités de précipitation comme ça, mais des beaux maximums bien agréables tout de même. Actuellement, dans le Grand Rimouski et la Métis, il fait 22 degrés.
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Les jeudis soirs au quai à Sainte-Flavie, c'est un rendez-vous bien intéressant, bien important. On apporte nos chaises, on va s'installer au quai. Il y a des gens qui s'amusent sur la plage. On observe des beaux couchers de soleil de façon assez habituelle. En cas de pluie, ben c'est remis simplement. Donc, on s'en va profiter de ce spectacle-là. Je dis c'est remis, mais c'est seulement déplacé. Alors, c'est jamais annulé. On s'en va finalement à la salle municipale à Sainte-Flavie. Bien agréable, c'est un bel endroit. Donc, on profite des jeudis soirs au quai tout l'été. Et puis, ben, ce jeudi 2 juillet, c'est un groupe qui s'appelle Matram. Un groupe avec qui on a déjà jasé à l'effet flou. C'était un groupe qui anciennement s'appelait la crème irlandaise avec des matanais. Alors vient le mot matram, j'imagine. Ça a été créé, donc, ce nouveau groupe en 2024 afin de présenter des spectacles aux saveurs folkloriques. Alors, des pièces folkloriques connues, moins connues, mais c'est souvent avec des airs irlandais. Alors, c'est vraiment quelque chose à voir. Ça va être ce jeudi, les jeudis soirs au quai. Et si jamais vous nous écoutez de l'extérieur, mais ils seront aussi à Matane le 16 juillet à 18h30. Alors, si vous pouvez pas être ce jeudi à Sainte-Flavie, rendez-vous au Bar à Choix le jeudi 16 juillet à 18h30. Ce groupe Matram qui va certainement vous surprendre. On s'en va en musique avec Daniel Bélanger et ce qu'on souhaite pas, mais dormir dans l'auto.

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Il y aura beaucoup d'activités à faire en fin de semaine et je vous parle d'un événement qui est avec l'Association de la relève agricole du Bas-Saint-Laurent et puis en collaboration avec Métis Agro 3 et Ferme dès l'évêque incorporée. C'est une ferme à grand métis qui vous offre une journée porte ouverte. Donc ce samedi 4 juillet de 10h à 17h, si vous êtes curieux, si vous avez envie d'aller visiter, c'est une entreprise familiale en production laitière depuis plusieurs génération. Elle ouvre ses portes au public 30 ans après leur dernière porte ouverte pour la relève agricole. Alors, c'est un beau tour du chapeau, hein? C'est une belle boucle à boucler avec probablement la nouvelle génération là, qui a pris la relève. 164, deuxième rang ouest, Grand Métis, tout juste à la sortie du village de Presse. Alors, l'événement vous réserve de nombreuses surprises sur place, dont un encan. Donc, c'est ça, c'est un encan qui est avec des commanditaires de quatre entreprises là, qui font en sorte que tous les fonds de cet encan vont être remis à l'organisme au cœur des familles agricoles, ce qu'on appelle l'ACFA. Et l'ACFA, ben, c'est un organisme qui offre de l'accompagnement, du soutien, de la prévention et du bien-être là aux producteurs, productrices agricoles au Québec. On sait que c'est pas jojo pour certaines fermes, plusieurs fermes au Québec. Alors, c'est tout pour une bonne cause. Et c'est des entreprises qui se réunissent comme ça. Vous pourrez profiter d'un mini encan agro 3. Alors, je m'y connais pas là-dedans, mais ce sera des ventes d'embryons miticiens de semences commanditées. Alors, pour sa vie à ceux et celles qui savent de quoi je parle. Parce que moi, je sais pas trop. Donc, ça va être sur place si vous avez envie de, sinon, juste visiter cette ferme. C'est une journée porte ouverte. Donc, ce samedi 4 juillet, ferme l'évêque. Là, et là, je rappelle l'adresse au 164, deuxième rang ouest à Grand Métis, à la sortie du village de Presse. Semble bien, bien accueillant. Alors, si vous avez envie de participer, ben ça se passe en fin de semaine. Il y aura beaucoup d'autres choses aussi à vous jaser. Les marchés publics aussi, qui sont bien, bien actifs. D'ailleurs, je serai en direct du marché public de la Métis à Sainte-Flavie ce samedi. Manquez pas ça. Venez me saluer, ça me fera grandement plaisir. On s'en va en musique avec France d'amour.

Je vais vous parler d'une activité de circuit organisé par la Société rimousquoise du patrimoine, des circuits qui vont se passer à Rimouski. D'ailleurs, c'est commencé, donc le circuit évêché, le circuit grand feu. Je vous parle de ça au courant de l'émission cet après-midi, bien intéressant. Et sinon, ben à 13h45, on a une petite chronique déménagement. Qu'est-ce qu'on fait quand on déménage avec des jeunes enfants? Parfois, ça peut être un peu stressant pour eux de changer de chambre. Parfois joyeux, mais aussi un peu... on est tout à l'envers, hein? On emballe nos choses. Des fois, faut laisser même des objets derrière. Alors, quoi faire quand on emménage avec nos jeunes enfants et ils sont un peu stressés de dormir dans la nouvelle chambre à coucher? Ben, on parle de ça à 13h45. D'ici là, on s'en va en musique avec Lydia et Sébastien et les prévisions météo par la suite.

0: 30% de probabilité d'averse et risque d'orage. Ce sera la même chose ce soir, cette nuit, avec des nuages, 40% de probabilité d'averse, un risque d'orage aussi. Un minimum à 15 degrés pour cette nuit. Demain, retour du soleil en alternance de nuages. Toujours un 40% de probabilité d'averse, risque d'un orage le matin. Il y aura des vents du sud-ouest à 20 km/h, rafale à 40 en après-midi. Et ce sera un maximum à 21 degrés. Le soleil se couche ce soir à 20h39, minutes de retour demain matin à 4h34. Actuellement, dans le Grand Rimouski et la Métis, il fait 22 degrés.
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0: 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Ceci dit, aujourd'hui, on parle de déménagement. Ça s'en vient pour certains. C'est peut-être même, vous êtes peut-être même actuellement en train de faire ce déménagement. Alors, on prépare les enfants à dormir dans une nouvelle chambre pour la première nuit. Ça peut être un peu stressant pour eux de changer de chambre comme ça. On va commencer par les rassurer hein, en présentant la nouvelle chambre comme une aventure douce plutôt qu'un changement brutal. On va préparer la chambre ensemble. Alors, on laisse l'enfant choisir son emplacement d'objets tels que la doudou, la lampe de chevet, la couverture. On va installer aussi une lumière douce, mobile et une veilleuse hein, pour les premiers soirs. On maintient la routine habituelle. C'est important de respecter le rituel du coucher. Alors, si c'est le dîner, le bain, l'histoire, une chanson, ben on fait la même chose dans la nouvelle chambre. On change pas les habitudes avec les jeunes enfants. Comme ça, quand on change d'environnement, c'est déjà une épreuve de s'adapter à ce nouvel environnement. On fait une visite de la chambre avant la nuit. On se balade un petit peu dans la pièce. On la fait découvrir. On peut profiter aussi de ce moment-là pour faire un jeu calme, comme chercher un trésor, pour lier la pièce à une émotion positive. On installe des repères de sécurité. On montre aussi où on est, où les parents sont, hein, pour faciliter si jamais les enfants sont incapables de dormir ou se sentent un peu nerveux. On peut laisser aussi une veilleuse allumée. Mais si l'enfant craint l'obscurité, on le rassure aussi sur cette possibilité de venir nous chercher si nécessaire pour les premiers temps. On utilise un rituel d'apaisement. On peut faire diffuser une petite musique douce. Ça peut aider à faire des premiers dodos les premières nuits. Et on ne se gêne pas pour les réconforter, les encourager. On encourage aussi le retour au lit, simplement, si l'enfant ne peut pas dormir. On y va avec beaucoup de patience. On attend quelques réveils ou demandes supplémentaires sans dramatiser. Hein, on félicite aussi les petites victoires le matin pour renforcer la confiance. Alors, c'est les conseils pour nos jeunes enfants, hein, les tout-petits qui déménagent. Et puis, si vous êtes là-dedans, ben meilleure chance à vous. On pense à vous en cette journée. Et sinon, ben, ce sera pour la majorité des gens, d'ailleurs au Québec, demain, cette grande journée de déménagement. On s'en va en bloc publicitaire tout de suite après André Waters.

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0: Bonjour à toutes et à tous, bienvenue à votre bulletin de nouvelles de l'après-midi de ce 30 juin 2026. Ici, Alphonse Logo. À l'approche du 25e anniversaire de la politique de reconnaissance de la science communautaire autonome, deux citoyens de la Naudière, Hugo Valiquette et Mélissa Marcille, collectent depuis le 26 mai dernier des signatures du public pour donner de la force à une lettre ouverte qu'ils se proposent d'acheminer aux chefs des formations politiques représentées à l'Assemblée nationale du Québec début juillet. La collecte des signatures prend fin ce 30 juin et déjà 1600 signatures ont été collectées selon un communiqué. Dans cette lettre ouverte, Hugo et Mélissa réclament des engagements financiers clairs, publics et chiffrés en vue de la prochaine campagne électorale pour soutenir ce modèle social qu'ils qualifient d'unique en Amérique du Nord. Ils revendiquent précisément une augmentation de financement de la mission globale des organismes dès la mise à jour budgétaire de l'automne 2026 et le respect strict de l'autonomie de ces structures, de leur rôle de transformation sociale et de leurs pratiques citoyennes. Pour rappel, la politique québécoise de reconnaissance de l'action communautaire autonome a été adoptée en juillet 2001, officialisant la relation entre l'État et le milieu communautaire tout en privilégiant le financement de la mission globale plutôt qu'une approche par projet. Le 26 juin dernier, Pascal Bérubé, député de Matane-Matapédia-Miti, a officiellement reçu mandat de son parti, le Parti québécois, d'aller reconquérir ce poste de député qu'il occupe déjà depuis plusieurs mandats maintenant lors des prochaines élections générales. À Amqui, Hubert Héberge a assisté à sa cérémonie d'investiture. Compte rendu.
1: Plus de 100 personnes se sont déplacées à la microbrasserie La Captive d'Amqui afin de participer à la 7e investiture de l'actuel député de Matane-Matapédia, Pascal Bérubé, en vue des élections provinciales du 5 octobre prochain. L'événement, essentiellement protocolaire, a été l'occasion pour M. Bérubé de motiver son équipe et de partager ses visions sur certains enjeux importants de la Métis, tels que le manque d'effectifs à l'urgence de l'hôpital de Mont-Joli, ainsi que les ressources limitées des organismes dans la région.
2: Dans le cas de l'hôpital de Mont-Joli, c'est clair qu'il aurait fallu soit qu'on permette l'arrivée de médecins indépendants, ce qui nous a été refusé, soit qu'on fasse en sorte que les médecins de Rimouski viennent pour assurer l'urgence qu'on a les fins de semaine. Alors, c'est clair que les règles vont changer. Si je suis élu, quant à cet enjeu-là, il y aura des consignes très claires envoyées à Santé Québec. C'est pas vrai que l'hôpital de Mont-Joli est un hôpital secondaire. Déjà qu'on appelle ça une urgence mineure, j'ai horreur du terme. Consommément, on va rétablir les heures de fin de semaine qui sont coupées, on va améliorer les services. La Métis, c'est une région à part entière. Et avant d'être député, j'étais dans le communautaire, je travaillais la lutte contre la pauvreté et l'exclusion. Et les gens qui le servent, c'est les plus démunis. Et c'est aussi ceux que je sers en priorité, alors évidemment que ça me touche.
1: L'ex-députée de la Matapédia, Mme Danielle Douayer, était sur place pour appuyer Pascal Bérubé.
3: C'est trop profond en nous, le désir du pays. Et ça n'en a pas pris beaucoup, mais ça en a pris des convaincus comme PSPP, comme Pascal. Puis à l'automne, il y en a d'autres qui vont arriver, puis on va aller faire le pays. J'ai 74 ans, j'y crois encore.
1: S'il était élu en octobre prochain, ce serait la 7e élection consécutive remportée par Pascal Bérubé. Et de nombreux citoyens tenaient à lui témoigner leur appui en étant présents à l'investiture.
4: On a une richesse au Québec incroyable. Et puis Pascal, il est là, c'est notre bonhomme, c'est un gars de confiance, un homme qui travaille très, très fort. On va le motiver le plus qu'on peut. Et on garde espoir pour avoir notre député toujours à l'Assemblée nationale pour nous défendre.
1: C'était Hubert Héberge du programme IJL. Pour Flo FM.
0: Dans la matinée, une rupture de service en obstétrique est annoncée à l'hôpital de Matane à compter de maintenant et ce jusqu'au 9 juillet prochain. Santé Québec Bas-Saint-Laurent précise que c'est temporaire cette situation. Selon un communiqué, la rupture temporaire du service s'explique par un enjeu de personnel infirmier. Santé Québec Bas-Saint-Laurent informe la population de la Matanie que durant cette période, les futures maires auront en tout temps accès à un transfert vers Rimouski où il y a du personnel pour les accueillir et leur offrir des services sécuritaires et efficaces. Les patientes qui pourront être concernées durant cette période, affirme l'organisme, ont été déjà toutes avisées. À Montjoly, à compter du 6 juillet, le point de service de la Société de l'assurance automobile du Québec sera de nouveau ouvert à ses heures habituelles, c'est-à-dire du lundi à vendredi de 12h à 17h, à l'exception de jeudi où la journée de travail sera rallongée de 2h, soit une fermeture prévue pour 19h. En mai dernier, des enjeux ponctuels de ressources humaines avaient entraîné une modification temporaire des heures d'ouverture. La SAQ se dit consciente des inconvénients qu'a pu occasionner cette situation hors de son contrôle et recommande de nouveau aux populations de prendre rendez-vous avant de se présenter dans un point de service et surtout de s'assurer d'avoir en main tous les documents requis pour la transaction. Les informations culturelles de ce jour, pour boucler ce bulletin de nouvelles, c'est avec vous, Hugo Étier.
5: En ce mardi 30 juin 2026, deux activités culturelles pour vous. La première, le spectacle de Sylvie Desrosiers à la brasserie artisanale Le Bien et le Malte à 20h. Une soirée bénéfice au profit de Parkinson Bas-Saint-Laurent. Les profits serviront à la recherche sur la maladie de Parkinson et à soutenir les activités destinées aux membres atteints et aux proches aidants. Sylvie Desrosiers vous présentera son répertoire personnel alliant composition et interprétation dans la pop country. Du côté du théâtre du Bic, la pièce Le Chieur sera présentée dès ce soir, 20h. Au début du 19e siècle, équinoxe d'automne, Donatienne, femme de pêcheur et mère de deux grands enfants, fait le meilleur chieur de morue salée des environs. Devant la demande aussi pressante et insistante qu'incongrue du grand patron pour lui préparer son fameux plat, Donatienne s'entête à le lui refuser. Les pauvres, dit-elle, n'ont pour fortune que leur honneur. Le geste en apparence banale aura des répercussions politiques sur le système d'exploitation en place depuis 200 ans. La question va diviser l'ensemble du village tout en plongeant la femme et sa famille dans un tourment existentiel. Pour tous les détails, visitez lethéâtredubic.com.
0: Ce sera tout pour ce bulletin de nouvelles. Merci de l'avoir suivi. 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

0: 1er juillet, pour ceux et celles qui déménagent, ben c'est une alternance de soleil de nuages, 40 % de probabilité d'averse et risque d'orage le matin. Les vents du sud-ouest à 20 km/h, rafale à 40 en après-midi, un maximum à 21 degrés. Alors, facteur humidex prévu à 26 degrés et l'indice UV à 8 ou très élevé. Donc, d'ici là, ce soir, cette nuit, c'est nuageux avec 40 % de probabilité d'averse et risque d'un orage, un minimum à 15 degrés. Et profitons de cette alternance de soleil et de nuages. Ça va bien dans Grand Rimouski et la Métis. Le soleil se couche à 20h39, de retour à l'horizon demain matin à 4h34. Et actuellement, dans Grand Rimouski et la Métis, peut-être que dans votre secteur, il y a de la brume. Il fait actuellement 20 degrés.
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vous parle de la Société Rimouskoise du patrimoine qui vous offre cet été des circuits à Rimouski, des visites guidées gratuites. Donc, pour découvrir l'architecture, l'histoire et le patrimoine de Rimouski grâce à deux parcours guidés gratuits offerts au centre-ville de Rimouski. Ce sera jusqu'à la fin août, les jeudis, jeudis ou lundis. Et on se rend pour y participer au bureau d'information touristique au 50 rue Saint-Germain-Ouest à Rimouski, donc près de la cathédrale. C'est entre 1h15 et 1h30, ces visites. Ça se fait à pied, alors il faut être en mesure de se déplacer. Il y a du stationnement à proximité. Si vous avez envie d'aller faire un petit tour, c'est le circuit, il y en a deux. Circuit Vêché à 10h le matin. Alors, c'est un circuit qui parcourt les grandes institutions des entreprises du centre-ville de Rimouski, telles que l'Hôtel de Ville, l'Institut maritime, l'Hôpital de Rimouski. Alors, on va voir les étapes du développement de la ville. On va comprendre pourquoi Rimouski est devenu un pôle régional au Bas-Saint-Laurent. Donc, on peut ou non réserver. Alors, évidemment, si on se rend sur place et le groupe est trop volumineux, ben peut-être qu'on attendra le prochain. Mais sinon, ben étant donné que ça se fait à pied, ça se fait quand même assez bien, même si on est nombreux. Il y a le circuit des grands feux. Et là, ça se passe à 13h30 en après-midi. C'est nouveau, ce circuit-là. Et ça nous parle du feu en 1950. Rimouski qui a été frappé par la plus grande catastrophe de son histoire. On va revivre les heures dramatiques du grand feu, découvrir les récits de solidarité qui ont marqué la reconstruction. On va explorer les traces laissées par cet événement dans le paysage urbain, évidemment le paysage architectural qui a été, donc cette partie de Rimouski qui a été reconstruite dans les années fin 50, début 60 avec les caractéristiques qu'on y connaît. Alors, c'est un nouveau circuit qui est offert dans le cadre de la programmation ouvrière 26-27 de la Société Rimouskoise du patrimoine. Alors, de belles activités, découvrir Rimouski autrement. Peut-être même vous êtes originaire de Rimouski et vous avez peut-être jamais vraiment connu toute l'histoire derrière ces feux. Le côté architectural aussi, des pans d'histoire bien, bien importants. Et donc, comprendre pourquoi Rimouski est devenu un pôle régional aussi à travers des récits. Donc, c'est une invitation de la Société Rimouskoise du patrimoine pour cet été et ce jusqu'à la fin août. Profitez-en, c'est gratuit.

0: écoutez, à Mont-Joli, ben il y a beaucoup de choses à faire et il y a un calendrier d'activités et aussi un guide ressources pour avoir toutes les informations des installations et l'horaire d'été. Et ça se trouve sur le site de la ville de Mont-Joli. Vous allez aller voir et il y a quand même un gros guide d'une vingtaine de pages là, avec toutes les informations dont vous avez besoin pour bien profiter de cette saison. En temps de chaleur comme ça, dans les jours qui ont précédé et actuellement, ben c'est toujours bon de pouvoir aller se rafraîchir. On a la piscine Gervais-Rioux là, qui pour l'été à partir du 22 juin dernier et ce jusqu'au 15 août a augmenté là, les bains libres et les bains en longueur. Donc à tous les jours, là, vraiment du dimanche au samedi, il y a un minimum de 3 bains par jour. Alors ce qui était différent en saison d'hiver, évidemment, parce que les élèves de notre école ou sinon il y a des cours aquaforme et tout qui se passe durant la journée. Mais là, pour l'été, ben il y a plusieurs bains libres. Alors, vous avez énormément de chance. Je pense au projet là, de refaire là, cette piscine là, qu'on utilise ici à Mont-Joli et pour toutes les municipalités. C'est la seule piscine disponible. Alors, refaire cette piscine avec beaucoup d'investissement, ben à quoi bon si on n'a pas plus d'heures d'ouverture? Alors, ben là, c'est déjà bien parti avec des bains libres là, qui s'ajoutent comme ça. Alors, vous pouvez en profiter à tous les jours ici. Par bonheur, vous pouvez y profiter de la pâte aux joueurs avec vos jeunes enfants. Ben, c'est jusqu'au 26 août prochain. Et puis, ben, c'est ouvert le matin à partir de 10 heures et ça jusqu'à midi. Et ça reprend à 13 heures jusqu'à 16h30. Et ça, c'est à tous les jours, alors du dimanche au samedi. Vous pouvez profiter de la pâte aux joueurs. Il y a des jeux d'eau. Il y a le parc aussi. Les jeux d'eau, ben, c'est ouvert. C'est à tous les jours, hein, de 8h à 20h30. Vous avez amplement le temps d'aller en profiter. C'est important, les journées chaudes, comme celles qui s'en viennent au courant de l'été, d'aller se rafraîchir. Alors, on a les installations qu'il faut. Si vous avez envie d'aller voir les programmations spéciales, mais vous allez sur la ville de Mont-Joli, il y a ce calendrier dans les loisirs. On s'en va maintenant aux prévisions météo. Qu'est-ce qui s'en vient dans les prochains jours? Si vous êtes en préparation de déménagement, ben ce sera plutôt incertain. Il y a quand même une alternance de soleil et de nuages qui est prévue pour demain. Par contre, il y a un 40% de probabilité d'averse, risque de orage le matin. Et ce sera des vents du sud-ouest à 20 km/h, rafale à 40 en après-midi. On prévoit un maximum à 21 degrés, facteur humidex à 26. Et jeudi, alternance de soleil et de nuages, 40% de probabilité d'averse, maximum, très confortable, à 26 degrés. Et d'ici là, ben aujourd'hui, on profite de cette journée en alternance de soleil et de nuages. Il y a toujours risque d'orage et c'est un maximum, à 22 degrés pour aujourd'hui. Et le soleil se couche à 20h39. Ce soir, de retour à l'horizon demain matin à 4h34 minutes. Actuellement, il fait 20 degrés dans le Grand Rimouski et la Métis.
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0: C'est ce jeudi qu'à la municipalité de Sainte-Luce, on pourra donc faire partie du grand dévoilement, donc de l'inauguration plutôt officielle de Sainte-Luce-sur-Mer racontée par le fleuve. C'est une œuvre artistique territoriale qui permanente. Hein, c'est des installations qui vont mettre en valeur le patrimoine maritime, l'identité collective. Donc c'est un parcours immersif si vous avez la chance de passer par là. Et si vous voulez aussi assister à cette inauguration officielle, ben c'est ce 2 juillet à 19h. Vous vous rendez simplement au quai de Sainte-Luce, à côté de l'église. C'est là que ça se passe. L'animation va être faite par André Robitaille. Ben oui, le comédien André Robitaille, l'animateur bien connu. Alors, allocution officielle, visite guidée des installations. Ce sera la première diffusion aussi de l'œuvre multimédia qui est projetée sur l'église à Sainte-Luce. Il y aura des petites bouchées et des cocktails. Alors, c'est la municipalité qui tient donc à exprimer sa profonde gratitude à tous ceux qui ont contribué à la réalisation de ce beau projet, un projet d'envergure. Donc un merci particulier à Collectif Incognito qui a été très, très créatif, très audacieux aussi pour la conception de tout ça. Alors, si vous avez envie d'aller à l'inauguration officielle, c'est une invitation de la municipalité de Sainte-Luce. Sinon, mais si vous passez par là cet été, allez voir ces nouvelles installations. C'est vraiment très joli. Et le quai de Sainte-Luce, c'est un classique, hein, 7B, où on va profiter de la plage et les commerçants qui sont autour. C'est un endroit très, très touristique l'été. Alors, c'est une plus-value. Ça ajoute encore au charme de cet endroit. Alors, on s'en va en bloc publicitaire maintenant et Antoine Lachance, au retour.
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0: Bonjour à toutes et à tous, bienvenue à votre bulletin de nouvelles de l'après-midi de ce 30 juin 2026. Ici, Alphonse Logo. À l'approche du 25e anniversaire de la politique de reconnaissance de la science communautaire autonome, deux citoyens de la Naudière, Hugo Valiquette et Mélissa Marcille, collectent depuis le 26 mai dernier des signatures du public pour donner de la force à une lettre ouverte qu'ils se proposent d'acheminer au chef des formations politiques représentées à l'Assemblée nationale du Québec début juillet. La collecte des signatures prend fin ce 30 juin et déjà 1600 signatures ont été collectées selon un communiqué. Dans cette lettre ouverte, Hugo et Mélissa réclament des engagements financiers clairs, publics et chiffrés en vue de la prochaine campagne électorale pour soutenir ce modèle social qu'ils qualifient d'unique en Amérique du Nord. Ils revendiquent précisément une augmentation de financement de la mission globale des organismes dès la mise à jour budgétaire de l'automne 2026 et le respect strict de l'autonomie de ces structures, de leur rôle de transformation sociale et de leurs pratiques citoyennes. Pour rappel, la politique québécoise de reconnaissance de l'action communautaire autonome a été adoptée en juillet 2001, officialisant la relation entre l'État et le milieu communautaire tout en privilégiant le financement de la mission globale plutôt qu'une approche par projet. Le 26 juin dernier, Pascal Béroubé, député de Matane-Matapédia-Miti, a officiellement reçu mandat de son parti, le Parti québécois, d'aller reconquérir ce poste de député qu'il occupe déjà depuis plusieurs mandats maintenant, lors des prochaines élections générales. À Amqui, Hubert Théberge a assisté à sa cérémonie d'investiture. Compte rendu.
1: Plus de 100 personnes se sont déplacées à la microbrasserie La Captive d'Amqui afin de participer à la 7e investiture de l'actuel député de Matane-Matapédia, Pascal Béroubé, en vue des élections provinciales du 5 octobre prochain. L'événement, essentiellement protocolaire, a été l'occasion pour M. Béroubé de motiver son équipe et de partager ses visions sur certains enjeux importants de la Métis, tels que le manque d'effectifs à l'urgence de l'hôpital de Mont-Joli, ainsi que les ressources limitées des organismes dans la région.
2: Dans le cas de l'hôpital de Mont-Joli, c'est clair qu'il aurait fallu soit qu'on permette l'arrivée de médecins indépendants, qui ont été refusés, soit qu'on fasse en sorte que les médecins de Rimouski viennent pour assurer l'urgence qu'on a les fins de semaine. Alors, c'est clair que les règles vont changer. Si je suis élu, quant à cet enjeu-là, il y aura des consignes très claires envoyées à Santé Québec. C'est pas vrai que l'hôpital de Mont-Joli est un hôpital secondaire. Déjà qu'on appelle ça une urgence mineure, j'ai horreur du terme. Non seulement on va rétablir les heures de fin de semaine qui sont coupées, on va améliorer les services. La Métis est une région à part entière. Et avant d'être député, j'étais dans le communautaire, je travaillais la lutte contre la pauvreté et l'exclusion. Et les gens qui le servent, c'est les plus démunis. Et c'est aussi ceux que je sers en priorité, alors évidemment que ça me touche.
1: L'ex-députée de la Matapédia, Mme Danielle Douayer, était sur place pour appuyer Pascal Béroubé.
3: C'est trop profond en nous, le désir du pays. Et ça n'en a pas pris beaucoup, mais ça en a pris des convaincus comme PSPP, comme Pascal. Puis à l'automne, il y en a d'autres qui vont arriver, puis on va aller faire le pays. J'ai 74 ans, j'y crois encore.
1: S'il était élu en octobre prochain, ce serait la 7e élection consécutive remportée par Pascal Béroubé et de nombreux citoyens tenaient à lui témoigner leur appui en étant présents à l'investiture.
4: On a une richesse au Québec incroyable. Et puis Pascal, il est là, c'est notre bonhomme, c'est un gars de confiance, un homme qui travaille très, très fort. On va le motiver le plus qu'on peut. Et on garde espoir pour avoir notre député toujours à l'Assemblée nationale pour nous défendre.
1: C'était Hubert Théberge du programme IJL. Pour Flo FM.
0: Dans la matinée, une rupture de service en obstétrique est annoncée à l'hôpital de Matane à compter de maintenant et ce jusqu'au 9 juillet prochain. Santé Québec Bas-Saint-Laurent précise que c'est temporaire cette situation. Selon un communiqué, la rupture temporaire du service s'explique par un enjeu de personnel infirmier. Santé Québec Bas-Saint-Laurent informe la population de la Matanie que durant cette période, les futurs maires auront en tout temps accès à un transfert vers Rimouski où il y a du personnel pour les accueillir et leur offrir des services sécuritaires et efficaces. Les patientes qui pourront être concernées durant cette période, affirme l'organisme, ont été déjà toutes avisées. À Montjoly, à compter du 6 juillet, le point de service de la Société de l'assurance automobile du Québec sera de nouveau ouvert à ses heures habituelles, c'est-à-dire du lundi à vendredi de 12h à 17h, à l'exception de jeudi où la journée de travail sera rallongée de 2h, soit une fermeture prévue pour 19h. En mai dernier, des enjeux ponctuels de ressources humaines avaient entraîné une modification temporaire des heures d'ouverture. La SAQ se dit consciente des inconvénients qu'a pu occasionner cette situation hors de son contrôle et recommande de nouveau aux populations de prendre rendez-vous avant de se présenter dans un point de service et surtout de s'assurer d'avoir en main tous les documents requis pour la transaction. Les informations culturelles de ce jour, pour boucler ce bulletin de nouvelles, c'est avec vous, Hugo Etier.
5: En ce mardi 30 juin 2026, deux activités culturelles pour vous. La première, le spectacle de Sylvie Desrosiers à la brasserie artisanale Le Bien et le Malte à 20h. Une soirée de bénéfices au profit de Parkinson Bas-Saint-Laurent. Les profits serviront à la recherche sur la maladie de Parkinson et à soutenir les activités destinées aux membres atteints et aux proches aidants. Sylvie Desrosiers vous présentera son répertoire personnel alliant composition et interprétation dans la pop country. Du côté du théâtre du Bic, la pièce Le Chieur sera présentée dès ce soir, 20h. Au début du 19e siècle, équinoxe d'automne, Donatienne, femme de pêcheur et mère de deux grands enfants, fait le meilleur chieur de morue salée des environs. Devant la demande aussi pressante et insistante qu'incongrue du grand patron pour lui préparer son fameux plat, Donatienne s'entête à le lui refuser. Les pauvres, dit-elle, n'ont pour fortune que leur honneur. Le geste, en apparence banale, aura des répercussions politiques sur le système d'exploitation en place depuis 200 ans. La question va diviser l'ensemble du village tout en plongeant la femme et sa famille dans un tourment existentiel. Pour tous les détails, visitez lethéâtredubic.com.
0: Ce sera tout pour ce bulletin de nouvelles. Merci de l'avoir suivi. 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

0: nuages pour la fin de la journée. Ce soir, cette nuit, ce sera des nuages avec 40 % de probabilité d'averse. Risque d'un orage aussi avec un minimum à 15 degrés. Demain, 1er juillet, alternance de soleil de nuages, 40 % de probabilité d'averse. Risque d'un orage le matin. Les vents seront d'ouest à 20 km/h, rafale à 40 en après-midi, un maximum à 21 degrés. Pour jeudi, alternance de soleil de nuages, toujours 40 % de probabilité d'averse et un beau maximum à 26 degrés. Actuellement, dans le Grand Rimouski et la Métis, il fait 20 degrés.
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0: Quelles sont les activités à prévoir cette semaine? Voici l'agenda de Flo 96.5.
1: On vous invite à venir danser et vous amuser tous les samedis soirs à Don Rémy au 317 de la cathédrale à l'arrière de Presto Pizzeria, Salle Romuald, Saint-Pierre. Danse en couple et les danses canadiennes débutent à 20h avec les musiciens. Louise Gagné, présidente, vous remercie de votre présence. Et qu'encore la Voix de la liberté spirituelle vous invite à un office avec de la lumière et du son ayant pour thème s'éveiller au pouvoir de l'amour de Dieu, expérimenter l'amour divin au quotidien. Il se tiendra le dimanche 5 juillet de 11h à midi au Centre communautaire de Saint-Pédis au 280 boulevard Arthur-Buis-Est à Rimouski. L'entrée est libre, vous êtes tous les bienvenus. Pour information supplémentaire, 1-855-325-9955. Le bingo Saint-Germain de Rimouski, c'est à tous les mercredis à 19h et c'est au profit de la fabrique pour la cathédrale. L'ouverture des portes se fait à 17h15 et on joue à 19h. L'entrée se fait par la rue des Marguillers derrière la cathédrale. Le programme de la soirée, c'est plusieurs façons de gagner des lots cumulatifs et ce bingo s'adresse aux 18 ans et plus seulement. 88-724-4545 pour informations supplémentaires. Les vrais amis de Saint-Robert vous invitent les dimanches aux soirées de danse en ligne, danse folklorique et danse en couple à compter de 19h30 au Centre communautaire Alphonse Francœur situé au 358 rue Sirois à Rimouski. Avec nos musiciens Bertrand Fortin et Mario Brideau, nous vous souhaitons la bienvenue à tous et nous vous invitons à passer une excellente soirée. Voilà ce qui complète l'édition de l'agenda pour aujourd'hui. Et un petit ajout dans l'agenda, ben c'est les Alcyons qui vous invitent à leur super soirée de bingo spéciale Fête du Canada. Alors, c'est ce soir à 19h au 1237 rue Thibault-Montjoly, 3 500 $, Bonanza 500 $, spécial double action 300 $ sans limite de boule, spécial feuille étoile 300 $, possibilité de 400 $ sans limite de boule et un gros lot fixé à 1 200 $. Alors, vous êtes tous les bienvenus. C'est ce soir 19h au 1237 rue Thibault à Montjoly.
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1: À la chronique des petites annonces, on a à vendre et à donner divan style L-Rang, 3 places, c'est beige, en bon état. On a des bibelots, de la vaisselle, aussi des vêtements pour dames, un bureau de chambre, une table de ping-pong pour débarras. On compose le 88-723-2830, 88-723-2830 pour plus d'informations. On a à vendre plusieurs canaries, mâles et femelles, nés en 2026. On demande 60 $ chacun. On communique par téléphone au 88-723-64-71, 88-723-6471. Si vous êtes intéressé à acheter un ou plusieurs oiseaux, c'est dans le secteur de Rimouski. On fait une vente de fermeture de maison. On a des meubles, vaisselle, cadres, bibelots, lampes, outils. Tout ce que vous avez besoin pour une maison. 88-750-8688. 88-750-8688. C'est sur rendez-vous. On est à la recherche de 3 représentants solides en vente pour ouverture de marché canadien. Retraités si possible, c'est à raison de 3 à 4 mois par année. Excellente commission plus royauté. On demande personne bilingue. On communique avec Denis Proulx, info à commercial-thorax.com. Sinon, le 88-750-1780, 88-750-1780. On vend aussi un canot en très bon état, 14 pieds de long, 2 couches de peinture marine de qualité, 2 rames épaisées, intérieur en bon état, idéal pour pêcher le saumon, au coût de 995 $. On l'avait payé 2 900, c'est à voir. Au 88-750-1780, 88-750-1780.

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0: On rappelle la prudence en forêt ou à proximité, hein, la SOFEU qui combat actuellement plusieurs feux. Il y a 23 incendies actifs actuellement. 5 sont hors de contrôle. Et là, ça se passe au nord du Québec, dans la zone nordique. Et du côté ouest de la province, il y a beaucoup de feux en activité dans cette région-là. Mais on a aussi 3 feux en activité sur la côte nord, la basse côte nord, au total de 9. Et du côté ouest de la province, 4 actifs actuellement. Alors, on rappelle la prudence. On sait que des journées comme aujourd'hui, on se bardera peut-être pas à aller voir justement les indices d'inflammabilité, mais ça peut changer assez rapidement, une journée, deux journées sans précipitation avec des grosses chaleurs. Alors, les risques d'inflammabilité augmentent. Un petit conseil, si vous avez accès à un téléphone cellulaire, vous pouvez télécharger l'application. Vous aurez les détails en temps réel et peut-être de voir l'intensité des feux actuellement dans la province. Peut-être ça pourra vous convaincre d'être un peu plus prudent. On s'en va en musique maintenant avec Boom Desjardins et La Chicane.
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L'événement sportif en fin de semaine à Mont-Joli, ben c'est le Festi Soccer. Alors, c'est pour les U8 et même peut-être un peu plus jeunes jusqu'à U18 si vous avez envie de voir des matchs. Ben c'est toute la fin de semaine. Vous vous rendez simplement au Mistral. Il y aura des matchs sur le terrain synthétique et des matchs aussi sur le terrain de gazon. Alors, ça se passe en fin de semaine si vous avez envie de venir les encourager de façon saine, hein? 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Sur ça, on s'en va en musique et dans quelques temps, les prévisions météo pour ceux et celles qui préparent leur déménagement ou qui sont actuellement en train de le faire. Ben, les prévisions météo, ce sera spécialement pour vous.

0: ce qui s'en vient pour la journée de demain, c'est une alternance de soleil et de nuages, 40% de probabilité d'averse, risque d'orage le matin, ce sera des vents d'ouest à 20 km/h à Fala 40 en après-midi, un maximum à 21, facteur humidex à 26 degrés et indice UV à 8 ou très élevé. Pour jeudi, alternance de soleil et de nuages, 40% de probabilité d'averse, un maximum à 26 degrés et d'ici là, ce soir, cette nuit, nuageux, 40% de probabilité d'averse, risque d'un orage ce soir, minimum à 15 degrés. Le soleil se couche à 20h39 et de retour demain matin à l'horizon à 4h34. Actuellement dans le Grand Rimouski, la Métis, c'est de la faible pluie. Il fait présentement 20 degrés.
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Merci beaucoup d'avoir été là. On va se dire au revoir et à demain. Si vous avez envie d'une petite escapade musicale ce soir, c'est toujours de la bonne musique sur les ondes de Flow FM. Et avant cette programmation de soirée, vous pouvez d'ailleurs la consulter sur flowfm.ca pour plus de détails. 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Alors, un beau combo là à l'approche de cette journée de déménagement ou sinon, on peut garder ça. Même si on déménage pas, on peut certainement en profiter. Alors, on s'en va en musique avec les frères à cheval et nous, on se dit à demain. Passez une excellente soirée. Bye-bye tout le monde.

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0: bonjour à toutes et à tous. Bienvenue à votre bulletin de nouvelles régionales sur Flo 96.5. Alphonse Logo au micro pour vous informer. Le 26 juin dernier, Pascal Birubé, député de Matane-Matapédia-Métis, a officiellement reçu mandat de son parti, le Parti québécois, d'aller reconquérir ce poste de député qu'il occupe déjà depuis plusieurs mandats maintenant, lors des prochaines élections générales. À Amqui, Hubert Théberge a assisté à sa cérémonie d'investiture. Compte rendu.
1: Plus de 100 personnes se sont déplacées à la microbrasserie La Captive d'Amqui afin de participer à la 7e investiture de l'actuel député de Matane-Matapédia, Pascal Birubé, en vue des élections provinciales du 5 octobre prochain. L'événement, essentiellement protocolaire, a été l'occasion pour M. Birubé de motiver son équipe et de partager ses visions sur certains enjeux importants de la Métis, tels que le manque d'effectifs à l'urgence de l'hôpital de Mont-Joli, ainsi que les ressources limitées des organismes dans la région.
2: Dans le cas de l'hôpital de Mont-Joli, c'est clair qu'il aurait fallu soit qu'on permette l'arrivée de médecins dépanneurs, ce qui nous a été refusé, soit qu'on fasse en sorte que les médecins de Rimouski viennent pour assurer l'urgence qu'on a les fins de semaine. Alors, c'est clair que les règles vont changer. Si je suis élu, quant à cet enjeu-là, il y aura des consignes très claires envoyées à Santé Québec. C'est pas vrai que l'hôpital de Mont-Joli est un hôpital secondaire. Déjà qu'on appelle ça une urgence mineure, j'ai horreur du terme. Non seulement on va rétablir les heures de fin de semaine qui sont coupées, on va améliorer les services. La Métis est une région à part entière. Qu'avant d'être député, j'étais dans le communautaire, travaillais la lutte contre la pauvreté et l'exclusion. Et les gens qu'ils servent, c'est les plus démunis. Et c'est aussi ceux que je sers en priorité, alors évidemment que ça me touche.
1: L'ex-député de la Matapédia, Mme Danielle Doyer, était sur place pour appuyer Pascal Birubé.
3: C'est trop profond en nous, le désir du pays. Et ça n'en a pas pris beaucoup, mais ça en a pris des convaincus comme PSPP, comme Pascal. Puis à l'automne, il y en a d'autres qui vont arriver, puis on va aller faire le pays. J'ai 74 ans, j'y crois encore.
1: S'il était élu en octobre prochain, ce serait la 7e élection consécutive remportée par Pascal Birubé et de nombreux citoyens tenaient à lui témoigner leur appui en étant présent à l'investiture.
4: On a une richesse au Québec incroyable. Et puis Pascal, il est là, c'est notre bonhomme, c'est un gars de confiance, un homme qui travaille très, très fort. On va le motiver le plus qu'on peut. Et on garde espoir pour avoir notre député toujours à l'Assemblée nationale pour nous défendre.
1: C'était Hubert Théberge du programme IGL. Pour Flo FM.
0: À l'approche du 25e anniversaire de la politique de reconnaissance de la science communautaire autonome, deux citoyens de la Naudière, Hugo Valiquette et Mélissa Marcir, collectent depuis le 26 mai dernier des signatures du public pour donner de la force à une lettre ouverte qu'ils se proposent d'acheminer au chef des formations politiques représentées à l'Assemblée nationale début juillet. La collecte des signatures prend fin ce 30 juin et déjà 1600 signatures ont été collectées selon un communiqué. Dans cette lettre ouverte, Hugo et Mélissa réclament des engagements financiers clairs, publics et chiffrés en vue de la prochaine campagne électorale pour soutenir ce modèle social qu'ils qualifient d'unique en Amérique du Nord. Ils revendiquent précisément une augmentation de financement de la mission globale des organismes dès la mise à jour budgétaire de l'automne 2026 et le respect strict de l'autonomie de ces structures, de leur rôle de transformation sociale et de leurs pratiques citoyennes. Pour rappel, la politique québécoise de reconnaissance de l'action communautaire autonome a été adoptée en juillet 2001, officialisant la relation entre l'État et le milieu communautaire tout en privilégiant le financement de la mission globale plutôt qu'une approche par projet. Dans la Matanie, une rupture de service en obstétrique est annoncée à l'hôpital de Matane à compter de maintenant et ce jusqu'au 9 juillet prochain. Santé Québec Bas-Saint-Laurent précise que c'est temporaire cette situation. Selon un communiqué, la rupture temporaire du service s'explique par un enjeu de personnel infirmier. Santé Québec Bas-Saint-Laurent informe la population de la Matanie que durant cette période, les futures mères auront en tout temps accès à un transfert vers Rimouski. Les patientes qui pourront être concernées durant cette période, affirme l'organisme, ont été déjà toutes avisées. À Mont-Joli, à compter du 6 juillet, le point de service de la Société de l'assurance automobile du Québec sera de nouveau ouvert à ses heures habituelles, c'est-à-dire du lundi à vendredi de 12h à 17h, à l'exception de jeudi où la journée de travail sera rallongée de 2h, soit une fermeture prévue pour 19h. En mai dernier, des enjeux ponctuels de ressources humaines avaient entraîné une modification temporaire des heures d'ouverture. La SAQ se dit consciente des inconvénients qu'a pu occasionner cette situation hors de son contrôle et recommande de nouveau aux populations de prendre rendez-vous avant de se présenter dans un point de service et surtout de s'assurer d'avoir en main tous les documents requis pour la transaction. Et puis à Trois-Pistoles, le samedi 8 août prochain, le quai de Trois-Pistoles et le bateau L'Héritage 1 se transformeront à nouveau en piste de danse à ciel ouvert. Ce sera l'occasion de la 4e édition d'Hockey on danse, un événement imaginé et porté par la chorégraphe Souraïda Caron et sa compagnie Mars Elle Danse. Depuis sa création en 2022, Hockey on danse contribue à rendre la danse contemporaine accessible dans le Bas-Saint-Laurent dans un contexte festif et convivial. L'événement permet en outre, note-t-on, aux citoyens de découvrir des artistes professionnels provenant des différents horizons tout en mettant en valeur le quai de Trois-Pistoles et le traversier L'Héritage 1 comme lieu de rencontre et de diffusion culturelle. Cette année donc, l'événement mise sur la rencontre des cultures et l'ouverture à l'autre à travers une programmation qui réunit musique, danse urbaine et danse contemporaine. Un communiqué publié ce 30 juin invite le public à découvrir les univers de DJ Erwan, de la compagnie cubano-québécoise El Gao, reconnue pour ses créations inspirées des cultures afro-cubaines et contemporaines, de la DJ et artiste multidisciplinaire Philomène, ainsi que de Seven Star et ses invités pionniers sur la scène canadienne du Crump. C'est dire donc que l'été 2026 s'annonce particulièrement actif pour la chorégraphie en terre pistoloise. Ce sera donc tout pour ce bulletin de nouvelles. Merci de l'avoir suivi. 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

0: mercredi à jeudi. Ça sera nuageux. 40% de probabilité d'averse tôt en soirée. Quelques averses qui vont débuter aussi en soirée. Et en fin de nuit, avec risque d'orage, des vents du sud-ouest à 20 km/h. Jeudi, un ennuagement maximum de 29 degrés. Et vendredi, ça sera ensoleillé avec un maximum de 27 degrés. Il est 16h08 dans Rimouski et dans la Métis, il fait 19.
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Tout avec ses shows, Mitsu ne s'attendait pas à un tel succès lorsqu'elle a lancé cette chanson-là il y a quelques semaines. Elle s'est retrouvée en première position, ou presque, dans le top 10, en fait, en quelques jours à peine. Alors voilà, Mitsu et ses shows. Bonjour, bienvenue à Flow Express, édition du mardi 30 juin, à la veille du grand déménagement. Parlant de chaleur, ben il y a cet avertissement jaune d'Environnement Canada qui nous parle donc d'une vague de chaleur qui va nous toucher à partir de demain, des températures de 29 à 31 degrés et des valeurs humidex qui pourraient éventuellement atteindre 40 degrés, donc pour jeudi et vendredi. Bien sûr, il faut être extrêmement vigilant lors de ces vagues de chaleur. On parle pas de canicule, on parle de vagues de chaleur. Aujourd'hui à l'émission, on va revenir sur l'horaire habituel de la SAC à Mont-Joli, c'est à compter du 6 juillet. En cette veille du grand jour de déménagement, ben, je vous parle encore une fois de la crise du logement. Demain, fête du Canada, bon, quels sont les services qui sont opérationnels et ceux qui ne le sont pas? Étant donné que c'est la dernière journée du mois de juin, ben, c'est le grand tirage dans le cadre des 12 mois de Flow. Nathalie Marin va se joindre à nous vers les 16h20 à gagner un service de grand ménage ou de désencombrement d'une durée de 5 heures par épuration Maui de Rimouski et une carte cadeau de 150$ à dépenser chez Presto Pizzeria de Rimouski. Et le prochain bulletin de nouvelles sera présenté à 17h avec Alphonse Legault.

0: Ben là, c'est pas Stéphanie, c'est Nathalie. On vient d'entendre les trois accords à Flow Express. Bonjour, Madame Marin.
1: Bonjour, Monsieur Pro.
0: Madame Marin, nous sommes aujourd'hui le 30 juin. C'est la dernière journée du mois et à toutes les dernières journées du mois, on fait le tirage dans le cadre des 12 mois de Flow d'un beau prix. Faut rappeler aux gens que le thème du mois de juin, c'était le déménagement. Et on essaie toujours de trouver quelque chose qui cadre avec la thématique. Et cette fois-ci, on s'est pas trompé, on est vraiment dedans. À gagner donc un service de grand ménage ou de désencombrement d'une durée de 5 heures, c'est offert par Épuration Maui de Rimouski. Alors même si vous déménagez pas, si vous avez un peu de ménage à faire chez vous, mon Dieu, profitez-en. Et 150$ à dépenser chez Presto Pizzeria. Mmh. Ah! Oh, à cette heure-ci, c'est pas humain.
1: Non, c'est pas humain. C'est
0: oh. Alors, Nathalie est là pour justement brasser le tout. Et bien sûr, il faut rappeler aux gens que pour participer à ce concours, il faut absolument être membre de la radio. C'est un des avantages vraiment très importants. Alors, je te laisse aller.
1: Alors, le gagnant est M. Patrice Gagné de Saint-Narcisse.
0: Monsieur Patrice Gagné de Saint-Narcisse, on va vous contacter, c'est pas d'ici la fin de la journée, ça sera demain. Et je vous rappelle qu'on repart ça à compter de donc demain. Cette fois-ci, le thème sera la sécurité en période estivale. Et le prix à gagner, ben, ça sera des bottes de chez Sécurité Médique d'une valeur de 300$.
1: Oh, ça, c'est intéressant, ça.
0: Oui, c'est très, très intéressant. Merci beaucoup, Nathalie.
1: Ben, ça me fait plaisir.
0: Je te laisse aller à tes occupations nombreuses.

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Il est 16h30, voilà pour Patrice Michaud avec Julie qui s'en vient, Julie qui s'en va. Au Bas-Saint-Laurent, la crise du logement ne se joue plus seulement sur le nombre de logements disponibles, mais surtout, vous l'avez deviné, hein, c'est sur les prix. Même si le parc locatif a augmenté à Rimouski, les loyers ont aussi grimpé, ce qui rend l'accès au logement de plus en plus difficile pour bien des ménages. Selon l'Office d'habitation Rimouski-Lingette, la hausse des loyers oblige plusieurs locataires à conserver une part trop importante de leurs revenus à se loger, parfois bien au-delà du seuil recommandé de 30 %. Ben, résultat, des gens hésitent maintenant à déménager, non pas parce qu'il n'y a pas d'appartement, mais parce qu'ils ne peuvent tout simplement pas se les permettre. Et pour les organisateurs sur le terrain, cette situation montre que la crise ne disparaît pas, elle se normalise. Et ça, quand ça commence à se cristalliser, c'est beaucoup moins drôle. 16

0: Nous avons un avertissement jaune en vigueur. On parle de vagues de chaleur dans les détails. Généralement nuageux et 40 % de probabilité d'averse, risque d'un orage ce soir avec un minimum de 19 degrés. Demain, alternance de soleil et nuages et 40 % de probabilité d'averse, vent devenant du sud-ouest à 20 km/h, des rafales à 40 en après-midi, maximum de 29, un humidex demain à 35 degrés. Dans la nuit de mercredi à jeudi, généralement nuageux, 40 % de probabilité d'averse tôt en soirée. Il y a donc aussi des averses qui vont débuter un peu plus tard en fin de nuit. Risque d'orage, des vents du sud-ouest à 20 km/h, minimum de 20 degrés. 20 degrés comme minimum, là. Pour jeudi, un ennuagement, maximum de 29. Vendredi, ce sera ensoleillé avec un maximum de 27 degrés. Il est 16h37 dans les Mousquis, dans la Métis. Pour le moment, ben, il fait 20 degrés.
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0: 16h50, je vais vous parler de ce qui est ouvert et fermé demain. C'est pas toujours évident, parce que la fête du Canada, c'est un peu plus compliqué que la Saint-Jean. La Saint-Jean, c'est pas compliqué, c'est presque fermé partout. Par contre, la fête du Canada, dans un premier temps, on peut la déplacer, contrairement à la fête du Québec, où on ne peut pas. Et à l'occasion donc de la fête de demain, plusieurs services publics et commerces ajustent leurs horaires et mieux vaut peut-être vérifier avant de se déplacer. Chose certaine, les bureaux gouvernementaux fédéraux, la plupart des services municipaux, ainsi que les banques et bureaux de poste seront fermés pour le congé. Les grands centres commerciaux et une majorité de commerces de détail seront également fermés. Mais encore là, il y a des exceptions. Ce sera peut-être à vérifier en ce qui concerne les épiceries également. Certains services essentiels demeurent toutefois accessibles, comme les restaurants, bien sûr, les stations-service, les dépanneurs, les pharmacies et quelques épiceries de petite surface qui vont rester ouvertes demain avec des horaires adaptés. Concernant les pharmacies, voyez-vous, la mienne est fermée demain. Donc, ça vaut vraiment la peine de lâcher un coup de fil et de s'informer avant de se déplacer. Chose certaine, ce qui ne sera pas fermé demain, ce sont les camions. Hein? Il va y en avoir sur les routes avec cette journée de déménagement. Je tiens à vous aviser qu'on nous annonce pas mal de chaleur dans les prochains jours. En fait, dans les trois prochains jours, des températures entre 29 et 31 degrés et des humidex pouvant atteindre 40 degrés à certains endroits. Je vous donnerai plus de détails un petit peu plus tard dans le courant de l'émission. Après la pause, Vincent Vallière et Olivier Dion. Et tout de suite après, les nouvelles régionales avec Alphonse Legault.
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0: bonjour à toutes et à tous. Bienvenue à votre bulletin de nouvelles régionales sur Flow 96.5. Alphonse Logo au micro pour vous informer. Le 26 juin dernier, Pascal Birubé, député du Matane Matapédia Métis, a officiellement reçu mandat de son parti, le Parti québécois, d'aller reconquérir ce poste de député qu'il occupe déjà depuis plusieurs mandats maintenant lors des prochaines élections générales. À Amqui, Hubert Desberges a assisté à sa cérémonie d'investiture. Compte rendu.
1: Plus de 100 personnes se sont déplacées à la microbrasserie La Cative d'Amqui afin de participer à la 7e investiture de l'actuel député de Matane-Matapédia, Pascal Birubé, en vue des élections provinciales du 5 octobre prochain. L'événement, essentiellement protocolaire, a été l'occasion pour M. Birubé de motiver son équipe et de partager ses visions sur certains enjeux importants de la Métis, tels que le manque d'effectifs à l'urgence de l'hôpital de Mont-Joli, ainsi que les ressources limitées des organismes dans la région.
2: Dans le cas de l'hôpital de Mont-Joli, c'est clair qu'il aurait fallu soit qu'on permette l'arrivée de médecins indépendants, ce qui nous a été refusé, soit qu'on fasse en sorte que les médecins de Rimouski viennent pour assurer l'urgence qu'on a les fins de semaine. Alors, c'est clair que les règles vont changer. Si je suis élu, quant à cet enjeu-là, il y aura des consignes très claires envoyées à Santé Québec. C'est pas vrai que l'hôpital de Mont-Joli est un hôpital secondaire. Déjà qu'on appelle ça une urgence mineure, j'ai horreur du terme. Non seulement on va rétablir les heures de fin de semaine qui sont coupées, on va améliorer les services. La Métis est une région à part entière. Avant d'être député, j'étais dans le communautaire, je travaillais la lutte contre la pauvreté et l'exclusion. Et les gens qu'ils servent, c'est les plus démunis. Et c'est aussi ceux que je sers en priorité, alors évidemment que ça me touche.
1: L'ex-députée de la Matapédia, Mme Danielle Doyer, était sur place pour appuyer Pascal Birubé.
3: C'est trop profond en nous, le désir du pays. Et ça n'en a pas pris beaucoup, mais ça en a pris des convaincus comme PSPP, comme Pascal. Puis à l'automne, il y en a d'autres qui vont arriver, puis on va aller faire le pays. J'ai 74 ans, j'y crois encore.
1: S'il était élu en octobre prochain, ce serait la 7e élection consécutive remportée par Pascal Birubé et de nombreux citoyens tenaient à lui témoigner leur appui en étant présent à l'investiture.
4: On a une richesse au Québec incroyable. Et puis Pascal, il est là, c'est notre bonhomme, c'est un gars de confiance, un homme qui travaille très, très fort. On va le motiver le plus qu'on peut. Et on garde espoir pour avoir notre député toujours à l'Assemblée nationale pour nous défendre.
1: C'était Hubert Desberges du programme IGL pour Flow FM.
0: À l'approche du 25e anniversaire de la politique de reconnaissance de la science communautaire autonome, deux citoyens de la Naudière, Hugo Valiquette et Mélissa Marcille, collectent depuis le 26 mai dernier des signatures du public pour donner de la force à une lettre ouverte qu'ils se proposent d'acheminer au chef des formations politiques représentées à l'Assemblée nationale début juillet. La collecte des signatures prend fin ce 30 juin et déjà 1600 signatures ont été collectées selon un communiqué. Dans cette lettre ouverte, Hugo et Mélissa réclament des engagements financiers clairs, publics et chiffrés en vue de la prochaine campagne électorale pour soutenir ce modèle social qu'ils qualifient d'unique en Amérique du Nord. Ils revendiquent précisément une augmentation de financement de la mission globale des organismes dès la mise à jour budgétaire de l'automne 2026 et le respect strict de l'autonomie de ces structures, de leur rôle de transformation sociale et de leurs pratiques citoyennes. Pour rappel, la politique québécoise de reconnaissance de l'action communautaire autonome a été adoptée en juillet 2001, officialisant la relation entre l'État et le milieu communautaire tout en privilégiant le financement de la mission globale plutôt qu'une approche par projet. Dans la Matanie, une rupture de service en obstétrique est annoncée à l'hôpital de Matane à compter de maintenant et ce jusqu'au 9 juillet prochain. Santé Québec Bas-Saint-Laurent précise que c'est temporaire cette situation. Selon un communiqué, la rupture temporaire du service s'explique par un enjeu de personnel infirmier. Santé Québec Bas-Saint-Laurent informe la population de la Matanie que durant cette période, les futures mères auront en tout temps accès à un transfert vers Rimouski. Les patientes qui pourront être concernées durant cette période, affirme l'organisme, ont été déjà toutes avisées. À Mont-Joli, à compter du 6 juillet, le point de service de la Société de l'assurance automobile du Québec sera de nouveau ouvert à ses heures habituelles, c'est-à-dire du lundi à vendredi de 12h à 17h, à l'exception de jeudi où la journée de travail sera rallongée de 2h, soit une fermeture prévue pour 19h. En mai dernier, des enjeux ponctuels de ressources humaines avaient entraîné une modification temporaire des heures d'ouverture. La SAQ se dit consciente des inconvénients qu'a pu occasionner cette situation hors de son contrôle et recommande de nouveau aux populations de prendre rendez-vous avant de se présenter dans un point de service et surtout de s'assurer d'avoir en main tous les documents requis pour la transaction. Et puis à Trois-Pistoles, le samedi 8 août prochain, le quai de Trois-Pistoles et le bateau L'Héritage 1 se transformeront à nouveau en piste de danse à ciel ouvert. Ce sera l'occasion de la 4e édition d'Hockey on danse, un événement imaginé et porté par la chorégraphe Souraïda Caron et sa compagnie Mars Elle Danse. Depuis sa création en 2022, Hockey on danse contribue à rendre la danse contemporaine accessible dans le Bas-Saint-Laurent dans un contexte festif et convivial. L'événement permet en outre, note-t-on, aux citoyens de découvrir des artistes professionnels provenant des différents horizons tout en mettant en valeur le quai de Trois-Pistoles et le traversier L'Héritage 1 comme lieu de rencontre et de diffusion culturelle. Cette année donc, l'événement mise sur la rencontre des cultures et l'ouverture à l'autre à travers une programmation qui réunit musique, danse urbaine et danse contemporaine. Un communiqué publié ce 30 juin invite le public à découvrir les univers de Didier Erwan, de la compagnie cubano-québécoise El Gao, reconnue pour ses créations inspirées des cultures afro-cubaines et contemporaines, de la DJ et artiste multidisciplinaire Philomène, ainsi que de Seven Star et ses invités, pionniers sur la scène canadienne du Crump. C'est dire donc que l'été 2026 s'annonce particulièrement actif pour la chorégraphie fille en terre pistoloise. Ce sera donc tout pour ce bulletin de nouvelles. Merci de l'avoir suivi. 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
5: Prévision de la météo, ce que je peux vous dire, c'est que Environnement Canada a émis un peu plus tôt, en fait en fin d'après-midi, un avertissement jaune de chaleur en vigueur. Dans les détails, je vous donne ça immédiatement. Généralement nuageux et 40% de probabilité d'averse, risque d'un orage ce soir avec un minimum pour la nuit prochaine de 19 degrés. Demain, alternance de soleil et nuages et 40% de probabilité d'averse, vent devenant du sud-ouest à 20 km/h, des rafales à 40 en après-midi. Maximum de 29, un humidex à 35 degrés dans la nuit mercredi à jeudi. Généralement nuageux, 40% de probabilité d'averse.

0: 40 et un minimum de 20 degrés. Jeudi, un ennuagement maximum de 29 et vendredi, ensoleillé avec un maximum de 27 degrés. Il est 17h08 et dans Rimouski, dans la Métis, il fait présentement, assez intéressant, 20 degrés.
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0: Ça rentre fort avec dans le temps à Flow Express. Au Venezuela, le bilan humain du double séisme continue de s'alourdir et l'ONU parle désormais d'environ 50 000 personnes disparues, en plus d'une centaine de morts et de milliers de personnes blessées. Des quartiers entiers ont été rasés autour de Caracas et de l'État côtier également, où des immeubles, des hôpitaux, des infrastructures essentielles se sont effondrées, laissant des centaines de milliers de sinistrés sans toit. Sur le terrain, les Nations Unies tirent la sonnette d'alarme, qu'elles préviennent d'ailleurs d'un manque critique de nourriture, d'eau potable et surtout d'abri, alors que des millions de Vénézuéliens avaient déjà besoin d'aide humanitaire avant la catastrophe. Alors les coupures d'électricité, les communications interrompues et la fermeture de l'aéroport principal, tout ça, ça complique encore l'acheminement de l'aide pendant que les secouristes fouillent toujours les décombres dans l'espoir de retrouver des survivants. Mais plus le temps avance, plus l'espoir, malheureusement, diminue. 17h20, Richard Seguin s'emmène après la pause à Flow.
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0: Canada pour jaune pour la chaleur, généralement nuageux et 40% de probabilité d'averse, risque d'un orage ce soir, minimum 19. Pour demain, alternance de soleil et nuages et 40% de probabilité d'averse, vent devenant du sud-ouest à 20 km/h, des rafales à 40, maximum de 29, humidex à 35 degrés. Jeudi, un ennuagement maximum de 29 et vendredi ensoleillé avec un maximum de 27. 17h39 dans Rimouski, dans la Métis, il fait 21 degrés.
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Oui, je vais revenir, pas plus tard que demain, à compter de 16h pour une autre édition de Flow Express. Je vous laisse avec la vie en rose et je vous souhaite de passer une belle soirée sur les ondes de Flow FM.

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